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0: C'est le premier de la matinée du Cours du Con de 6h du matin. Toutes les heures, vous le savez, hein, du Cours du Con, c'est quelqu'un qui ne fait pas la une de l'actu, mais qui est dans l'actu. Je disais, on connaît l'expression « ça coûte un rein », mais ça coûte combien un pied ? Dans les 250 000 dollars, c'est ça, Pino ?
1: Exactement, ça se passe au Brésil. Il y a un monsieur qui a une idée bien à lui, on va dire. Il s'est dit, tiens, je vais faire croire que je me suis fait enlever par un cartel et que le cartel m'a coupé la jambe, enfin la cheville plus précisément, et que bah, grâce à ça, après, en étant libéré, je vais pouvoir toucher l'argent des assurances.
0: Ouais.
1: Voilà. Le problème, c'est que ce débile, il n'y a pas d'autre mot, hein, a fait sa demande auprès de son assurance le jour même de l'enlèvement. Donc, ce qui fait qu'ils ont dit, il y a un problème, c'est-à-dire qu'il est vachement synchro, c'est-à-dire qu'au moment où il s'est fait enlever, il avait fait son dossier, quoi.
2: Et donc, ça n'a pas marché. Enfin, il s'est coupé la cheville.
1: Là, à l'heure actuelle, il n'a pas d'argent et il n'a plus de cheville.
2: Oh,
0: c'est la démarche. C'est la démarche.
2: Ouais.
0: Alors, je suppose que dans ces cas-là, tu es équipé mécaniquement. Parce que à l'acier égoïne, se couper la jambe soi-même, c'est
1: ça fait du sang, ouais.
0: C'est un délire. Oui, puis bon, ça fait mal.
2: Ça fait du sang. Hein,
0: au-delà du fait que ça saigne, et on n'a aucun doute sur le sujet, je pense que ça doit être douloureux.
1: Oui, mais je suis pas Michel Simas.
2: Ouais, on a vu, ouais.
0: Je pense que ça doit picoter un petit peu, si je peux me permettre.

0: saut du lit ce matin. On a Jérémy. Salut Jérémy.
1: Salut l'équipe. Bonjour
2: salut
1: tout
2: Jérémy.
1: Le monde.
3: Salut.
0: Bon, allez Jérémy, je te laisse faire le boulot. Présente-toi. Donne-nous envie de passer un moment avec toi ce matin.
1: Bah écoute, moi je suis au boulot. Je travaille à Villefranche-sur-Saône. Je suis conducteur d'engin. Là, je suis déjà dans la grue, tu vois. Donc voilà.
2: Il fait moins chaud en hauteur ?
1: En hauteur, ouais, un petit peu, on va dire. Tu gagnes un degré, quoi.
0: Dis-moi, elle est climatisée, la grue, ou pas ?
1: Ouais, elle est climatisée, la grue.
0: Très bien, ok. Et du coup, t'es parti pour aller jusqu'à quelle heure ? 14h30 ? 15h ?
1: Ouais, à peu près, on va dire 14h, 14h30.
0: Bon. Soit le bienvenu chez nous, Jérémy, ce matin, 1000 euros cash à t'offrir d'une façon simple. Je te pose une question, il faut une réponse. On n'a pas réinventé le monde de la radio, je préfère te le dire tout de suite. La question que je te pose attend une réponse chiffrée. Et tu as 13 secondes pour me donner cette réponse. Si tu as la bonne réponse dès les 3 premières secondes, tu gagnes les 1000. Et ensuite, à chaque seconde qui s'égrène, 100 euros disparaissent. Donc le but pour toi, c'est de trouver le plus rapidement possible pour gagner un maximum de pognon. On est d'accord ?
1: Ok.
0: Voici ta question. On le disait, l'équipe de France joue son deuxième match du Mondial ce soir. Ce sera face à l'Irak à 23h. L'entraîneur des Bleus, Didier Deschamps, était surnommé 3 pommes lorsqu'il était joueur. On voit des images qui tournent aujourd'hui où Aimé Jacquet notamment l'appelle 3 pommes. Ouais. Mais la question que je te pose, Jérémy, c'est combien mesure Didier Deschamps en centimètres ? Top chrono.
1: 160.
0: C'est plus.
1: 165.
0: C'est plus.
1: 170.
0: C'est plus.
1: 175.
0: C'est moins.
1: 168.
0: C'est plus.
1: 169.
2: Tu étais presque.
0: 1m74. 174 centimètres. Pas grand par la taille, mais grand par le talent. Bon, à l'arrivée, Jérémy, on va t'offrir un kit Bruno sur Fun Radio.
1: Ok, super, sympa l'équipe.
0: Merci à toi d'avoir joué avec nous. Bon courage dans ta grue.
1: Ouais, merci. Bonne journée à vous, l'équipe.
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0: ça peut arriver n'importe quand dans l'émission. Là, c'est avant 7h et c'est l'année 2000 avec ce titre du Sayan Supakru.
1: Et en 2000, on écoutait le rebelle du lycée.
0: Tellement.
2: Ah là là.
0: Ah ouais, aujourd'hui, il chante vieux et con. Bon, peut-être qu'il est un peu moins con. Oui, vieux et un peu moins con.
1: Ben Border, je crois qu'il a pas super bien vieilli. Des fois, j'ai vu des vidéos de lui.
2: Ah ouais.
1: Voilà. C'est un jugement personnel. Là,
0: mais... Je crois qu'il est resté dans son délire. Un peu anarchiste. Bah, pourquoi pas.
2: Bah, c'est sa DA. Hein.
0: Bah oui.
1: On va dire ça. Allez, en 2000, juste avant l'Euro de foot remporté par les Bleus, déjà à l'époque, Zizou, Zinedine Zidane, faisait l'objet d'une folle rumeur. Il aurait été enlevé, mais par qui?
2: Les extraterrestres.
1: Exactement.
2: Ah non.
0: Ça expliquerait les dingueries qu'il a fait en 2006 en Coupe du Monde après.
1: Ah, exactement. Ouais. En fait, selon les dires de plusieurs personnes, le joueur qui a gagné l'Euro 2000 était un clone, ce qui expliquerait ses performances surhumaines.
0: Ah voilà. Oui. Ah. Et l'histoire avec Nadia aussi, c'était pas vraiment lui.
1: Ah ouais, d'accord.
0: Les extraterrestres.
1: Comme un rock, comme un rock. Allez, en 2000, je suis rentré à la cité.
3: Je voulais rester à la cité, mon père m'a dit. Dans ce cas-là, je ramène tous mes amis.
1: Monsieur Gouret, je crois.
2: Non, c'est eux, je crois. C'est pas toi.
0: Le 113.
2: Waouh.
1: Numéro 1 des ventes pendant 3 semaines. Ça a cartonné. Tout le monde avait
0: Je me souviens de leur arrivée aux Victoires de la Musique où ils étaient vraiment arrivés avec la bagnole et tout.
1: Et ils l'ont refait l'année dernière, je crois, en hommage. Et en 2000, à la télévision, il y avait les 7 d'or qui récompensent le milieu de la télévision. Vous avez tous connu cette cérémonie. Soso, ça dit quelque chose?
2: Ça me dit quelque chose.
0: En fait, c'est un peu la cérémonie des Césars, mais pour les personnalités de la télévision.
2: Et il n'y a plus. Ouais, donc c'est dommage que ça se fasse.
0: Le meilleur animateur,
2: la meilleure émission et tout.
1: C'est le meilleur humoriste et tout, t'avais plein de choses. Peut-être ça reviendra un jour. Et alors, cette année-là, quelle émission a remporté le trophée de la meilleure série documentaire? Je vous donne un indice avec le générique.
2: Il est
1: fort.
2: Mais Striptease. Ah! C'était lunaire, cette émission.
1: Ça rappelait un peu le principe.
0: C'était de la télé-réalité avant l'heure, c'est-à-dire que c'était une plongée en immersion chez des gens, des gens qui étaient
2: particuliers,
0: c'est le mot. Tu parlais d'extraterrestres tout à l'heure. Il y avait eu justement un reportage chez des gens avec un gars qui avait construit une soucoupe dans son jardin qui était persuadé que les extraterrestres existaient.
1: Bien sûr.
0: Je me souviens aussi d'un truc, d'une nana qui était persuadée que tout ce qui était à la télévision c'était la vraie vie. Et donc à l'époque, il y avait une série qui s'appelait Dallas. C'était un gros carton, qui était une famille qui se faisait rire, qui était riche grâce au pétrole. Et un des héros de cette série jouait également dans une autre série qui s'appelait L'Homme de l'Atlantide. Et la nana, elle disait J.R., son frère, il ne sait pas qu'en plus, il s'est nagé sous l'eau.
1: Il a des bonnes semaines, ce personnage.
0: Il y avait beaucoup de personnes qui étaient un peu bas de plafond, hein, quand même.
1: Et en fait, le truc, c'est qu'il n'y avait pas de voix off. Donc, tu faisais ton propre avis, il n'y avait aucun commentaire. Et c'était vraiment. Ça cartonnait, ça.
0: Des gens qui se mettaient à nu, d'où le nom Striptease.
2: D'accord.
1: T'as vu, il explique tout.
2: Ouais, très bien.
1: Le professeur, qu'on l'appelle. Allez, enfin, en 2000, on écoutait ça.
0: Alia.
1: Et en 2000,
0: elle est dans un crash aérien.
2: Exactement.
1: Ouais, elle a cartonné quand même.
2: Quelle chanteuse elle.
0: C'est drôle de dire elle est décédée dans un crash aérien et derrière dire elle a cartonné. Oui, c'est pour ça qu'elle est décédée.
1: Oui, bah tu sais, je serais pas là sinon, si je faisais pas de boulettes. Allez, en 2000, une star s'est fait un kiff pour aller à son concert, à son propre concert. Hein. Il a pris le métro et alors, incroyable, personne l'a reconnu.
2: Génial idée.
1: Un groupe.
2: Non, c'est le blond là.
1: Ouais.
2: Ah, Kyo.
1: Non.
2: Un américain.
1: Groupe, trop fort.
2: J'ai pas le nom, c'est pas proc. Allez,
1: Viva la Vida.
2: Oui, voilà.
0: Un Coldplay.
1: Ouais, exactement.
2: Ah ouais.
1: C'est Chris Martin qui a raconté ça. Donc, concert donc, dans un. Il n'a pas précisé le pays, mais il prend le métro, personne ne le reconnaît, et il va à son concert tranquille.
0: Mais oui, monsieur, les gens se disent c'est pas possible
1: que ce soit
0: le métro. Bah, bien sûr, évidemment. C'est un des regrets de ma vie, j'ai toujours pas vu Coldplay en concert. Voilà.
2: Ouais, c'est pas fini, hein, tu sais. C'est jeune, hein. Et pas con.
0: Et je le dis, voilà, je jette ça là. S'il va le repasser à côté de la maison. Je suis preneur. Les copains, on finit le zoom depuis nous avec un titre de l'année qu'on écoute en entier. Je sais que je vais faire plaisir à l'un de vous, mais je sais plus lequel.
2: Ah, c'était pas Karina, t'avais dit?
0: Je sais pas. Le titre que j'ai choisi ce matin, c'est ça.
4: Nom de Zeus.

0: son de l'année 2000 du Zoom le Pino. Ce matin, c'était Anastasia avec I'm How Love.
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0: C'est dans l'émission, donc ça me fait trop plaisir.
1: Oh, tu connais alors.
2: T'es passé oui. À quelle occasion?
0: Dans le coup de pression.
2: Ah ok, très bien. Et t'as gagné un truc?
0: Non.
2: Ouais. Bon bah écoute, ça c'est bien de repasser par la porte du toutou gagné, toutou perdu, hein, ça se tente. Michael, ce matin sans rien faire, tu as gagné 4 cadeaux.
1: Et t'as gagné un iPad, donc vraiment très beau cadeau, mais c'est pas tout. Un vidéoprojecteur, une montre Kelton et un pack Fun Radio, t'es gâté là.
2: Ces cadeaux sont à toi, il faut que tu les gardes en répondant correctement à 4 questions que je vais te poser. Chaque mauvaise réponse, c'est un cadeau qui disparaît. T'es prêt?
0: Oui.
2: Première question. Un chef cuisinier a créé le hot dog. C'est un cassoulet version hot dog. Vrai ou faux?
0: Vrai.
2: Oui, c'est vrai, ouais.
3: Oh là, ça doit être lourd.
1: Mais quel enfer.
2: Comment te dire? C'est-à-dire que là, vu les chaleurs, tu manges ça.
4: Tu repars pas.
2: Tu repars pas. Tu décèdes. Tu gardes tous tes cadeaux. Deuxième question. On cligne des yeux en moyenne entre 15 et 20 fois par minute. Vrai ou faux?
0: Vrai.
2: Faux. Vrai, pardon. Si, non, c'est vrai. J'ai dit faux? Non, c'était vrai. Vous avez vu Lucas, il est bien.
3: Oui, c'est vrai, quoi? Hein, non? Qui est dans ma chambre?
2: Il suit la voix de son maître.
4: C'est peut-être. Quoi, je sais pas, je peux peut-être.
2: C'est 25 000 fois en 24 heures. En gros.
1: D'accord.
2: Tu gardes tous tes cadeaux, troisième question. Le vrai nom de Christophe Maé, c'est Christophe Cornichon. C'est vrai ou c'est faux? Ouais. Son vrai nom, c'est Christophe Martichon.
3: On a tellement dû l'appeler Cornichon à l'école.
2: Le pauvre. J'aime beaucoup Christophe Maé. Michael, tu gardes tous tes cadeaux. Dernière question. Une marque de vêtements futuriste a créé une veste qui contient 180 haut-parleurs pour diffuser du son directement sur ton corps. C'est vrai ou c'est faux?
0: Ouais.
2: La marque Volbac, pour créer une expérience sensorielle immersive en diffusant des vibrations et des fréquences sonores qui favorisent la relaxation pour gérer le stress.
4: Et ce mec est sous ta fenêtre.
2: Oui, c'est vrai. Michael, c'est tout gagné.
3: Bravo, Michael. Tu vois, t'as bien fait de réessayer.
0: Ah, je suis trop content.
2: Les cadeaux partent chez toi, l'iPad, le vidéoprojecteur, la montre Kelton et le pack Fun Radio, d'accord?
0: Oui, merci la famille.
2: Eh ben de rien, merci de nous écouter. Bon courage pour ta journée.
0: Merci beaucoup.
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5: Toutes les heures, nous avons un du con, c'est quelqu'un qui ne fait pas la une de l'actu, mais qui est dans l'actu. Notre du con de 7h du matin, il est chauffeur routier, Pino.
6: On part en Lozère à pied de borne, donc il y a un chauffeur routier qui a suivi son GPS vendredi dernier, donc c'est tout frais, hein, l'info date de ce week-end. Problème, son GPS lui a conseillé un chemin où il y a un pont. Voilà, donc vous imaginez...
5: Il connaît bien la hauteur de son camion quand même.
6: Bien évidemment, ouais, mais pas assez visiblement, puisque comme vous l'imaginez, donc le camion est rentré dans le pont, puisqu'il était trop grand. Donc déjà, ça c'est bien relou. Donc la mairie a contacté des entreprises de levage, mais le patron du chauffeur routier a dit « Ouais, mais là les devis, donc c'est trop cher, donc là on va pas toucher au camion. » Ça veut dire que depuis 3 jours, ce camion est bloqué sous ce pont, et que ça empiète la circulation, donc on est obligé de prendre une déviation. Et bien en fait, le patron a décidé d'envoyer sur place ses propres engins pour enlever le camion. Mais donc ça va se faire aujourd'hui ou demain, quoi.
5: Depuis ce week-end, il y a un itinéraire bis pour les gens qui...
6: Exactement. Ça, c'est ma France.
5: C'est magique. J'avais vécu ça une fois à Paris, dans mes débuts à Paris. À l'époque, il y avait un souterrain qui passait des Champs-Élysées sous l'Arc de Triomphe et qui ressortait avenue de la Grande Armée pour aller à Neuilly. Je vous explique, c'est la grande avenue parisienne pour ceux qui n'ont jamais eu la chance de venir à Paris. Et il y a vu ça. Un mec qui était rentré dessous avec son camion, mais vraiment pleine bourre.
7: Oh là là.
5: Et le camion est resté bloqué plusieurs jours. Ouais.
8: Mais t'as remarqué, quand tu dois passer sous un pont ou sous une barre avec ta voiture, tu baisses la tête.
7: Ouais.
8: Alors que ça n'a aucun intérêt. Tu vois,
5: ça marche pas.
8: Il va rien se passer.
5: Ça ne marche
8: mais
5: pas.
8: Mais on baisse tous la tête comme ça, genre ouh.
5: Je te confirme que ça ne sert strictement à rien.
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3: Ça c'est Bruno, après culture pub.
4: Ça existe encore ou pas?
3: Non, c'est fini.
4: Ah, d'accord, ah, t'es bien informé quand même.
5: T'étais ado, t'allais chercher le plaisir là où il se trouvait.
3: J'étais dans un manoir, souvent, il fallait attendre 50 minutes avant qu'il se passe quelque chose. Ouais. Merci.
5: Il se passait pas grand chose. Hein. T'étais comme ça, tu disais au gars, mais bouge la caméra.
3: Putain, mais fais quelque chose.
5: Enfin, on voit que la tête. Oh. On voit ses pieds, mais enfin, tourne la caméra sur la gauche, tu vois bien qu'on voit pas.
3: Ah oui, c'est vrai. Ouais.
5: Et en plus, moi, il n'y avait pas de télécommande sur la télé. Donc, si jamais j'entendais mes parents qui se levaient, ça allait vite que tu te lèves.
3: Tu t'en travailles. Hein? Bravo.
5: Bien sûr. Et madame. Surtout que quand tu changeais de chaîne, les vieux téléviseurs, vous n'avez pas connu ça, mais ça faisait vraiment.
3: Oui, bien sûr.
5: Ah bon. Ça veut dire que tu ne passais pas inaperçu.
3: Tout le monde était au courant.
5: Voilà. Tu regardais la 6? Non. Tu parles sur l'autre, c'était un truc avec la pêche de la truite.
4: Arte.
5: Près de Barcelonnette, vous permet de repartir avec des truites. Et du mec, cette belle de. Depuis quand tu t'attends? Si j'adore.
3: Ah, j'adore, regarde, moi, les
5: c'est une fario. C'est une fario, celle-ci. Elle est beaucoup plus belle. Bon, les copains, on joue ce matin avec Antoine. Bonjour, Antoine.
6: Et bonjour, l'équipe.
4: Salut, Antoine.
5: Antoine, tu habites à Tolé.
6: C'est ça, tout à fait.
5: Qu'est-ce que tu fais de beau à Tolé?
6: Je suis magasinier acheteur.
5: Ok, très bien. Sois le bienvenu chez nous, Antoine. Petit week-end, tout frais payé, séjour à l'hôtel Le Lido à Argelès. Voilà. On le dit souvent, on offre très souvent des semaines complètes de vacances. Et puis, de temps en temps, on aime bien également faire des week-ends pour ceux qui n'ont pas la possibilité forcément de poser une semaine de vacances. Sur un week-end, c'est possible. Tu pars à Argelès, hôtel 4 étoiles. D'accord, Antoine, pour gagner, il faut répondre aux questions que je vais te poser.
6: Allez.
5: Je vais te poser des questions pendant une minute. Le but, c'est pendant une minute d'enchaîner trois bonnes réponses. J'ai besoin de trois bonnes réponses à la suite. Ok ?
6: Ok.
5: T'as pas le droit de passer. Tu n'as pas le droit d'hésiter. C'est pour ça que ça s'appelle le coup de pression. Est-ce que tu es prêt ?
6: Je suis prêt.
5: Top chrono. Lors de la Seconde Guerre mondiale, à quelle date a eu lieu le D-Day ?
6: 10 mai.
5: Attention parce que là t'as hésité. Quelle sauce froide est composée d'huile, d'œuf et d'assaisonnement battu jusqu'à prendre de la consistance?
6: Mayonnaise.
5: Un point. Quel tournoi du Grand Chelem de tennis a comme cours central la Rod Laver Arena?
6: US Open.
5: L'Open d'Australie. Quel canal a été inauguré le 17 novembre 1869?
6: Nantes à Brest.
5: Le canal de Suez. Quel hymne national a été écrit par Rouget de Lille?
6: La Marseillaise.
5: Un point. De quel fruit la gariguette est-elle une variété?
6: La fraise.
5: Quel régime a succédé à la monarchie en 1792?
6: J'ai pas entendu avec le bip.
5: Quel
6: je suis désolé.
5: Quel régime a succédé à la monarchie en 1792?
6: La royauté.
5: La première république. Oh. Quel département français porte le numéro 2?
6: La droite.
4: C'est dommage.
5: Écoute, le D-Day, le 10 mai, déjà, si tu veux, ça partait pas bien. C'est le 6 juin 44, le débarquement, Antoine.
6: Mais ouais, mais le stress.
5: Mais il n'y a pas de souci. Mais là, la personne qui débarque, c'est toi. Au revoir, Antoine. Bonjour, Léa.
7: Bonjour.
5: Vous avez vu, j'ai fait Léa. Une fin un petit peu façon maillon faible.
4: Ah oui, au revoir.
3: Au revoir. Tu vois,
5: un petit peu, je l'ai fait un petit peu comme ça. Léa, t'as 23 ans, t'es étudiante architecture d'intérieur, c'est bien ça?
7: C'est ça, exactement.
5: T'es à Villefranche-sur-Saône. T'es prête à jouer avec nous?
7: Oui, je suis prête.
5: Eh ben, on y va, top chrono. Qui a pris le pouvoir par un coup d'État le 18 Brumaire de l'an 8, le 9 novembre 1799, si tu préfères?
7: Napoléon Bonaparte.
5: Un point. Quel est le plus grand lac d'Amérique du Nord?
7: Francis Lake.
5: Le lac supérieur. Qui a composé le lac des Cygnes?
7: Jean de La Fontaine.
5: Tchaïkovski. Quelle figure géométrique possède tous ses points à égale distance du centre?
7: Un rond.
5: Un cercle, ouais, bon, prends. De quel pays est originaire la samba?
7: La salsa.
5: Le Brésil. Comment s'appelle la femelle du cerf?
7: La veuve.
4: La veuve.
5: Alors, que tu fasses pas d'efforts, Léa, je l'entends. Enfin, que tu fasses pas de mots, à un moment, la verre. T'as parlé comme un gars normal à la fin de la fête de la musique. Alors, qu'est-ce que t'as mangé de frère? Et t'as bu quoi, donc? Mais comment tu t'appelles?
3: On va rentrer, hein.
5: Léa, on t'embrasse.
7: Merci, bonne journée.
4: Bisous, Léa.
5: Bonjour, Romain.
8: Bonjour, Bruno.
4: Salut, Romain.
5: Romain, t'as 24 ans. 24 ans, t'es chauffeur routier à Corée dans le 29. T'es prêt?
8: Je suis prêt.
5: Top chrono. Comment s'appelle la femelle du cerf?
8: La biche.
4: Ah,
5: Romain, trop de temps, trop de temps. Au revoir, Romain.
8: Au revoir.
4: Salut, au revoir.
5: Bonjour, Florian.
9: Salut.
4: Hello Flo.
5: Au poinçonné dans le 36.
9: C'est ça.
5: Cylindre, hein, c'est ça. T'es chauffeur d'engin forestier.
9: C'est ça.
5: Ouais, il conduit la voiture de Maxime le forestier, le scooter de Maxime le forestier. Est-ce que t'es prêt?
9: On va essayer.
5: Top chrono. Quelle capitale européenne est traversée par le Tibre?
9: L'Espagne.
5: Rome. Dans Star Wars, quel est le lien familial entre Luke et Leia?
9: Frère et sœur.
5: Un point. Qui a dirigé l'URSS après Lénine?
9: Staline.
5: Deux points.
4: Ah, oh, ah bah alors. Oh non, oh, là, c'est la méchanceté dur, de cette femme. Là, non, franchement, alors, c'est
5: là,
4: dur.
5: Là, Christina.
4: Ah ouais, non, là,
5: Christina, t'as dit. Regarde la productrice. Excuse-moi.
4: Il a elle a chaud, tirer, d'accord. Elle a chaud, vous la laissez. Bah, tant pis, il fallait aller plus vite. Mais quand?
3: Te fais pas chier de convivial,
5: convivial. Christina, moi je me fais chier à gagner des auditeurs au quotidien. Si c'est pour que tu les défonces et que tu les renvoies sur énergie, tu me le dis. Hein.
4: Non, ils savent qu'il faut un certain niveau pour le coup de pression.
5: Tu sais, tes délires BDSM dans ta vie privée, ça choque personne, mais à l'antenne, c'est, ça devient compliqué à gérer.
3: Tous mal à l'aise. Hein.
5: Bon, Florian, bah, désolé, mon pote.
9: C'est comme ça.
5: On t'embrasse. 7h16, c'est Fun Radio. Je peux te dire que
3: super l'ambiance, hein.
5: Et faut que ça reste une fête, hein, quand même. Hein.
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2: Bonjour Fabienne.
3: Bonjour.
4: Salut Fabienne.
2: Fabienne, on parlait des situations qui nous terrifient. C'est quoi le truc qui te terrifie le plus, toi?
3: Alors moi, c'est passé sur les bouches d'égout ou les grilles de métro.
4: Ça me passe partout. Est-ce que tu as vu cette vidéo qui a tourné la semaine dernière? Je crois que c'est au Brésil. Oui. C'est une dame qui marche dans la rue et justement, elle marche sur une bouche d'égout et elle tombe dedans, mais elle se défonce.
3: Ah, je préfère mieux pas y penser.
2: Mais je crois que c'est pour ça que tu flippes. Justement, c'est vrai que des fois, tu es sur les trucs métalliques, qui, même sur les chantiers, tu sais, où ils, pendant les travaux, ils mettent ça avec une plaque en fer et tu sens que même eux, ils sont pas sûrs.
4: Marcher vraiment bien droit devant. Pas sur le côté.
3: Et si je donne la main à quelqu'un, je vais serrer la main parce qu'on est obligé de passer sur ces plaques ou sur ces grilles et je crispe la main.
2: D'accord. Je comprends. Je te fais les bisous, Fabienne.
3: Bisous.
4: Gros bisous. Bonne journée.
2: Ciao. Dans quelques instants, les haters de Sohan. Comme chaque matin, Sohan nous fait jouer avec des messages de haters laissés sur les réseaux sociaux. Elle nous lit le message. On doit deviner quelle personnalité est incriminée. On a qui et quoi au menu ce matin?
5: On a les grossophobes qui sont bien réveillés ce week-end. Ils étaient bien présents. La canicule ne les arrête pas. Et un petit tacle pour Karina.
4: Ah, trop bien. Rien à voir avec les grossophobes?
5: Non, rien à voir.
4: Ça pourrait, hein.
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4: Solana récupère des messages de haters laissés sur les réseaux sociaux. Elle nous lit le message, on doit deviner quelle personnalité est incriminée.
5: On commence avec un hater qui a voulu, je pense, faire un compliment, mais façon hater. Elle est mieux avec 6 kilos en moins, elle fait moins camionneuse. À vos propositions. C'est une chanteuse.
6: Chanteuse française?
5: Française.
6: Ou pas?
7: Elena?
5: Non, qui s'est mariée il n'y a pas longtemps.
6: Ah, Louane.
5: Louane, exactement. Elle était sur scène ce week-end, parce que c'est la tournée des festivals, hein. Vous savez que les artistes enchaînent. Et donc, elle se produit, elle a un jean un peu bas, un crop top, donc du coup on voit son ventre. Il y a eu pas mal de commentaires sur sa perte de poids, parce qu'elle a perdu du poids, dont ce commentaire qui était
6: méchant,
5: quoi. Ouais. Voilà.
6: On va dire que ça part d'une bonne intention.
5: Voilà, mais ça a été mal dit.
4: On va dire qu'il peut fermer sa gueule.
5: Allez, on enchaîne, on reste dans la thématique de la grossophobie avec une question d'un hater un peu trop à l'aise, visiblement. Mais elle était grosse comme ça avant.
8: Waouh! Ça, c'est violent, ça.
6: C'est les mots, hein. Alors, c'est dur, hein.
5: Je pense qu'elle fait son entrée dans les haters. C'est une chanteuse américaine qui a été reçue chez Nagui et qui avait fait saturer. Tellement qu'elle avait... Non. Elle avait chanté... Exactement. Alicia Keys. Elle fait son entrée dans les haters. Alors, vraiment... Alors, même si en plus, si elle était rondelette ou quoi, c'est pas un souci. Mais là, elle est... c'est bien, une vidéo, on la voit pas du tout. Ça, voilà. Donc, c'est très visuel, mais on la voit, elle est en pantalon en cuir. Mais elle est fine. Enfin, elle est pas du tout potelée, quoi. Enfin, elle est normale. C'est une femme, quoi.
4: Elle chantait pour la remise du prix des New York Knicks.
5: Exactement. Elle était sur scène et du coup, elle s'est fait tacler. Après, il y a eu beaucoup de commentaires positifs quand même. Hein.
7: Une autre chose, son pantalon en cuir. C'est la canicule.
4: Le pantalon en cuir en période de canicule, c'est vraiment le truc que tu as envie de porter.
7: Ah bah, tu peux faire de lui, là.
4: Ça, ouais. Ça et un kawé.
6: L'huile de coude.
5: Le troisième, c'est un peu mon préféré. Joey Dalton qui sue comme un cochon.
4: Alors, Joey Dalton n'existe pas, c'est Joe Dalton.
5: Ah, Joe Dalton.
4: Donc, tu vois déjà ton hater n'a pas de culture de bande dessinée.
6: C'est un footballeur?
5: Non, c'est un ancien chef d'État.
6: Ah, Hollande. Nicolas Sarkozy.
5: Il y avait un événement ce week-end avec des chevaux. Et en fait, il est en terrasse. Et il a une chemise blanche, parce que je pense qu'ils sont obligés de sortir en chemise. Mais comme il fait 39 degrés, ressenti 53, je pense, pour lui, il est mais transpirant de partout. Et donc, du coup, sa chemise est transparente.
4: Il est avec sa fille,
6: Julia.
5: Exactement, Julia, ouais, qui est fan d'équitation.
4: Elle est chic, cette gamine.
7: Ah oui, c'est
4: des photos là, vraiment, doit tellement.
7: Mais il est comme tous les dames.
5: Ah oui,
7: il fait les fêtes de fin d'année, hein, Sarko. Hein.
6: Ah oui, c'est sa kermesse à lui. Hein.
7: C'est sa kermesse à lui.
5: Ouais. C'est particulier.
7: Papa, je suis là. Oui, je te vois.
5: Il y avait aussi Carla qui était là. On la voit pas, mais elle était là. Le hater maison, ça vous va?
6: Ah oui, allez, c'est à moi en plus.
5: Alors, c'est je suis sol. C'est je. Je suis jolie deux. Voilà.
7: Ah, c'est pas ça que tu veux. Attention,
5: j'avais mal lu le truc. Karina, je peux plus la voir.
6: Oh, c'est tout.
5: Mais en fait, il n'y a rien de méchant.
7: Je suis sur lit. Hein.
6: Ouais. Tu fais bien ce que tu veux. Hein.
7: C'était une info. Hein.
6: Ah non, c'était mal écrit, vraiment, hein. Vous êtes des débiles. Jésus au lit.
7: Oui, c'est pas mieux.
6: Je suis sur lit. Ah oui, Jésus. Oh là là. Hey, mais les gars, vous passez pas dans la classe supérieure. Hein.
7: Ben quoi,
6: moi, je vais vous faire doubler.
7: Attends,
6: hein.
7: Excuse-moi, c'est écrit d'une façon.
6: Non, c'est écrit, c'est tout. Hein.
4: C'est pour ça que le catéchisme
6: soit analysé.
4: Non, c'est CE à la fin. Vous êtes trompés sur l'orthographe.
6: Et moi, tu sais quoi, Jésus, moi aussi, je peux plus les voir. Je viens avec toi.
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6: Bonjour Laura.
7: Bonjour Bruno, bonjour la famille.
8: Salut Laura.
6: Saint-Bonnet-de-Mur, c'est dans le Rhône. Tu es monitrice d'équitation. Je suis toujours épaté par le nombre de gens qui travaillent dans le monde du cheval, qui nous écoutent le matin sur Fun Radio. C'est un vrai plaisir. Laura, t'as envoyé Bruno par SMS au 74 900 pour jouer au jeu des 5000. Tu connais les règles du jeu. Elles sont injustes, mais tu les acceptes.
7: Oui.
6: Je vais te poser 5 questions. Chaque bonne réponse te permettra de gagner 1000 euros. Ça veut dire 5000 euros à la clé pour toi d'ici 3 minutes. Mais dans les 5 dernières secondes du jeu, on appellera un voleur, un auditeur qui, comme toi, s'est inscrit par SMS, sauf qu'il s'est inscrit vendredi matin. On l'appelle en direct. Il a 5 secondes pour décrocher. Il ne doit pas dire allô. Il doit juste dire Bruno sur Fun Radio. Si c'est le cas, il volera tout ton argent. On est d'accord ?
7: On est d'accord.
6: J'ai 2 thèmes de questions. Tu veux jouer avec lequel ? Le premier, les amoureux dans l'univers de Disney, pour se faire des bisous de dessin animé. Le deuxième thème, le vocabulaire du badminton.
7: C'est ce sport
6: où tu crois que tu vas être bon, puis en fait, t'es pas bon. On part sur Disney, Laura, c'est parti.
7: Ah ouais.
6: Pocahontas est amoureuse de Bob Jones ou de John Smith ?
7: John Smith.
6: 1000 euros.
8: Ah oui, John Smith.
6: Jamais vu.
8: Le beau boulon.
6: Dans la Reine des Neiges. Anna est amoureuse de Christophe ou de Gunther ?
7: Christophe.
6: 2000 euros. Troisième question. Dans La Princesse et la Grenouille, les amoureux sont Diana et Paul Van ou Tiana et Navin ?
7: Tiana et Navin.
6: 3000 euros. Ouh là là.
8: Elle va te dépouiller.
6: Quatrième question. Dans l'univers de Disney, Ariel est amoureuse de Patrick ou d'Eric ?
7: Eric.
6: 2 4 000.
9: On va faire couler la boîte, toi. Hein.
8: Ah, il a la goutte. Au front. Hein. Oui, oui.
6: Cinquième question. Aladdin est en couple avec Jasmine ou Esmeralda ?
7: Jasmine.
6: Les gars, c'est pas peut-être même pas chier à poser des questions. Donnons les réponses tout de suite. Appelez, filons 5000 balles.
8: Elle est contente, Laura.
6: 5000 euros cash,
7: content.
6: Laura.
8: Attends.
6: Oui, c'est ça le problème. Laura. On va appeler le voleur. Si le voleur décroche en disant allô, tu le sais, tu gardes ton argent. Tu ferais quoi de ces 5000 euros, Laura ?
7: Ah, bah là, je suis en train d'acheter une maison, donc ça nous aiderait sur la partie travaux, ce serait parfait.
6: Vendredi matin, j'ai donné 5 secondes au voleur pour s'inscrire. En 5 secondes vendredi, j'ai eu 12 SMS. C'est un de ces 12 numéros de téléphone qu'on va appeler en direct, d'accord ?
7: D'accord.
6: La personne aura 5 secondes pour décrocher. Elle doit juste dire Bruno sur Fun Radio. Si c'est le cas, tes 5000 euros deviendront ses 5000 euros. On est d'accord ?
7: On est d'accord.
6: Laura, on appelle quelque part en France ou en Belgique ?

0: Bonjour, vous êtes bien sur le portable de Virginie. Je ne suis pas disponible pour le moment. N'hésitez pas à me laisser un message. Je vous rappellerai dès que possible. Je vous remercie. Au revoir.
1: Voilà. Je ne comprendrai jamais pourquoi les auditeurs du vendredi matin, et je le dis à chaque fois, je dis si vous écoutez pas lundi, vous faites pas chier à vous inscrire, ça sert strictement à rien. Virginie qui va écouter son message de répondeur, qui va pas passer la meilleure journée de sa vie. Laura,
2: oui.
1: Tu gardes tes 5 000 euros.
2: Ouais.

0: T'es contente, Laura, hein?
1: Je suis trop contente.
2: Ah. Oh, elle est en pleurs.
3: Eh ben, ça s'entend.
0: Ah, faut pas pleurer, c'est de l'eau, là. C'est de la canicule. Garde ton eau à l'intérieur.
1: C'est pas grave, j'ai une bouteille d'eau avec moi.
0: Ah, c'est bien.
1: Oh, merci beaucoup, je vous adore.
3: D'un amour, Laura. Tu nous écoutes depuis longtemps?
1: Oh, ça fait longtemps, oui.
3: Mais longtemps, genre, longtemps combien?
1: Oh bah t'étais pas encore papa, donc ça fait quelques années.
0: Oh, oh. Et pan dans ta face.
2: T'étais pas encore papa, ça veut tout dire.
3: Bah ça fait 17 ans avec ça. Bon bah c'est ta fidélité que je récompense ce matin et ça fait plaisir. Laura, je t'embrasse.
1: Merci beaucoup, je vous fais des gros bisous la famille.
0: Bisous.

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1: Du con, 8h du matin. Vous le savez, toutes les heures, on attaque l'émission avec un du con. C'est quelqu'un qui ne fait pas la une de l'actu, mais qui est dans l'actu. Notre du con, c'est une compagnie aérienne, c'est British Airways.
2: Et c'est son personnel navigant à qui il est arrivé cette histoire absolument incroyable. Donc, vous le savez, parfois, les pilotes et les hôtesses de l'air, quand ils font des vols, eh bien, ils ne retournent pas dans leur pays d'origine. Ils font ce qu'on appelle une escale. Et ils doivent donc dormir, comme tout le monde. Donc, ils vont à l'hôtel, forcément. Et c'est la British Airways qui s'occupe de réserver leur chambre d'hôtel. Et là, ça se passe donc dans un hôtel milanais en Italie. Et ils sont arrivés à l'hôtel. Et puis à l'hôtel, ils ont trouvé les chambres un petit peu bizarres avec des miroirs au plafond, des cages, des harnais en cuir. Et en fait, c'était pas un hôtel, c'était un donjon SM.
3: Oh,
2: ils ont eu donc 12 personnes ont été logées dans ce donjon sadomasochiste. Oh. Et pourquoi il y a eu cette erreur? C'est parce qu'en fait, d'habitude, leur hôtel s'appelle le hôtel MOOM. Et là, ils sont allés au motel MOOM, quasiment dans la même rue, quasiment le même nom d'hôtel. Et leur malheur ne s'arrête pas là, puisqu'apparemment, il y avait une convention SM cette nuit-là, donc 24 heures, une sorte de marathon, le marathon du cuir, où à la fin, t'as pas une médaille, mais t'as, je sais pas, peut-être une cicatrice, j'en sais rien. Et du coup, voilà, ça a fait la une de la presse. Et je crois qu'ils se sont pas très, très bien reposés.
4: Bah, je comprends pas, j'ai demandé un café.

0: Elle m'a fouetté dessus, c'est quoi?
1: Ah ouais, tu as kiffé.
2: Je suis sûr que le steward a dit, bon ben, vu qu'on est là, on va rester.
1: C'est dommage, on va pas gâcher quand même.
0: Les chambres ont été payées, voilà.
1: Ça nous fera des souvenirs.

0: Ok, c'est le contraire de gros, c'est
1: maigre, mince.
0: En hiver, j'en mets un sur mon corps pour s'éteindre. C'est
1: sûr.
0: Ouais, exactement. Il y a beaucoup de foule. On dit qu'il y a beaucoup de
1: monde.
0: De non.
1: Il y a beaucoup de personnes, il y a beaucoup d'influences.
0: Non, une personne, ce sont des. Oh là là, comment dire ça,
1: des bribes de mots, donne-moi des bribes de mots. Okay.
0: Ah oui, du jardin, c'est quoi son prénom?
1: Jean.
0: Ok.
1: Il y a beaucoup de gens.
0: Une voiture, un Rocky, une.
1: Une quoi?
0: Ah putain, la vache.
2: Une voiture Rocky?
0: Jeep Cherokee. Jeep.
3: Ouais, mais c'est Jeep Cherokee.
2: Rocky.
0: Bah, tu sais, dans la panique, parfois on fait des choses qui sont pas bien belles.
3: Oh, c'est si mignon ce que tu dis.
2: On dirait Cédric Jubilard. Trois bonnes réponses, Teddy.
0: Oh, excuse-moi, Teddy, c'est de ma faute.
1: Ah, écoute, hein.
3: Attends, c'est pas perdu.
1: On a pas perdu encore.
3: Amis,
1: on a pas perdu.
3: Oui. La raison de Teddy, c'est pas gagné, hein.
2: Manon, est-ce que tu es prête? Tu joues avec Karina.
4: Ouais, allez Karina, on est chaud là.
3: Allez ma Manon, faut pas qu'on perde. Hein.
4: Ouais. Non.
3: Ils m'attendent tous au tournant là.
2: Ah bah, attention, c'est pas perdu.
3: Mais non, mais si tu le fais pas pour toi, fais-le pour moi.
2: T'avais vraiment la voix d'un qui dit « Oh mais non, j'ai pas révisé, puis qu'à 18
3: !» Allez, nous
2: Manon,
3: déconcentre pas.
2: 3, 2, 1, top chrono.
3: Ok, je danse très bien, j'ai le « dans la peau.
4: Le rythme.
3: C'est pas une propriété publique, j'ai pas le droit d'entrer, c'est une propriété. Ouais. Sur ma voiture, pour écouter la radio, il y a une
4: station.
3: Non. Pour écouter la radio sur ta voiture, c'est une tige, on appelle ça une. Ou sur le toit de ta maison, pour capter la télé, tu mets
4: toit,
3: une.
4: Le toit, une antenne.
3: Oui, c'est le contraire de contre, c'est je suis
4: pour.
3: Ouais. Quand tu veux essayer des fringues, tu vas dans une.
4: Dans un magasin, dans un shopping, dans une.
3: Dans une cabine. Dans une cabine. Ah. Tu vois, c'était pas si gagné que ça. Hein.
4: Ouais,
2: c'est
4: on
2: pas
4: a quand même gagné.
2: Quatre bonnes réponses. Manon,
3: oui,
2: c'est gagné, bravo.
3: Bravo, oui, bravo Manon.
2: Manon, le séjour est pour toi, séjour Benombra pour 4 personnes.
4: Trop cool. C'est ma petite fille qui sera contente.
3: Ah yes.
2: Quel âge elle a?
4: Elle a 20 mois depuis hier.
2: Bah, elle s'en fout, donc elle a 20 mois. Manon, elle s'en fout complètement. Donne-la à garder à tes parents et barre-toi avec ton mec. Qu'est-ce que tu te fais chier avec la petite? Elle, il fait trop chaud, elle va pas kiffer, etc.
3: Non, ça va être
2: voilà, essaye de te souvenir de cette jeunesse qui est loin derrière toi maintenant que t'es daronne. Tu vois ce que je veux dire? C'est encore pas trop tard.
4: Ouais, c'est clair.
2: Ben voilà. Allez, ne me remercie pas pour ce bon conseil. Manon, je te fais des bisous.
4: Merci beaucoup, l'équipe.
3: Bisous, Manon, profite.
2: Bon, Teddy, pour toi, ce sera un kit Bruno sur Fun Radio.
1: Ah, merci, c'est cool. Après, jamais 203, hein. C'est la troisième fois que je vais avec pipi, c'est la troisième fois que je tire.
5: Oh non, mais c'est tragique.
3: Toi aussi.
5: Oh mince. Mais Pino, tu brises des rêves.
2: Allez.
5: Tu casses des vies.
2: C'est vraiment sur cette phrase-là qu'on va se quitter.
0: Dieu m'envoie une mission.
2: Je sais pas. Bah, tu l'as fait pas. Hein.
5: Trois fois.
0: Eh ben oui, eh ben voilà.
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4: Il y a aussi un truc sur lequel vous êtes chaud. Là, on parlait de la pré-vente de GTA à partir de jeudi. Est-ce qu'il y a un truc qui vous sauce en ce moment ? Moi, c'est la saison 3 de Rogue Heroes. Je vous ai parlé de cette série.
5: C'est quoi le pitch, rappelle-nous ?
4: C'est une série qui se passe pendant la Seconde Guerre mondiale. C'est un commando de mecs qui sont complètement fous, en fait.
5: D'accord.
4: Et donc, la saison 3 va arriver la fin 2026. C'est le truc qui me sauce, moi. Voilà.
5: Ok. Ouais,
6: ça a l'air cool, je vois les images, là.
4: Ah, c'est dingue. Alors ça, pour le coup, cette série, non, elle est folle. Si vous avez, c'est la musique, c'est AC/DC, les Clash, etc. C'est des mecs qui butent des nazis, quoi. C'est très, très drôle.
5: Sur du rock. Moi, c'est la glace Raffaello.
4: Voilà. T'es chaude sur la glace Raffaello?
5: Ouais, j'adore.
4: D'accord,
5: très bien. J'ai découvert ça, là, et vraiment, j'adore. Donc, okay. Tu fais noix de coco? Ouais.
4: Oui, enfin, après, il suffit juste à 10h de sortir et puis il y a
6: voilà,
4: un côté.
5: Ouais,
4: enfin, un truc, tu vois où tu vas attendre 1000 ans. Il y a Renaud qui est avec nous en Belgique à Tubize. Bonjour Renaud.
7: Oui, bonjour l'équipe.
5: Salut Renaud,
4: c'est quoi sur le truc tu n'en peux plus d'attendre?
7: Ben, moi, c'est mon départ le 21 juillet au Brésil pour 34 jours.
5: Ah, bien. Est-ce que tu comptes les dodos?
7: Presque. Je compte sur tous les jours de travail avant.
4: Dis-moi, premier gros voyage au Brésil ou t'es déjà allé?
7: Non, c'est la troisième fois que je vais au Brésil, mais là c'est la première fois qu'on va aussi longtemps et c'est la première fois de toute ma vie que je prends autant de vacances.
4: D'accord.
5: C'est super, tu vas avoir hâte.
4: C'est une grosse durée, ouais c'est bien. Fais-toi kiffer, Renaud, bonnes vacances. Hein.
7: Ben oui, merci, on va essayer.
4: Je t'embrasse.
5: Gros bisous. Oui. Ouais. Tu peux.

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2: Comme chaque matin, Karina va nous faire jouer avec des décisions de justice. Ça s'est passé à travers le monde ou près de chez nous. Et on va essayer de deviner ce qui s'est passé.
3: Et vous le savez, moi, je ne suis pas très, très calée en sport. Mais là, je suis tombée sur une info sportive qui a retenu mon attention. Il s'agit de Corentin Moutet. Vous savez qui c'est ?
2: Tennisman,
3: oui, le tennisman.
2: Moi, à chaque fois que j'entends son nom, dans ma tête, j'ai Moutet, Corentin Moutet, Coco Moutet.
3: Et Coco Moutet, eh ben, il est un peu chaud parce qu'il a écopé d'une amende de 40 000 dollars. Pour un truc qu'il a fait à la télévision anglaise et il ne rigole absolument pas avec ça. Qu'est-ce qu'il a fait, Pino ? Est-ce que tu as vu passer l'info ?
4: Alors, à l'issue d'un match, il est interviewé par un journaliste et il a dit, je ne sais plus combien de fois, le mot fuck.
3: Oui, exactement.
4: Qui est strictement interdit.
3: Alors, en fait, le journaliste à l'interview sur le match et tout ça, machin, il lâche un petit fuck comme ça et il voit le journaliste qui est un petit peu décontenancé. Et le journaliste lui dit, écoutez, il nous reste un petit peu de temps, donc je vais vous reposer une autre question, mais s'il vous plaît, essayez d'être correct dans votre réponse et de ne pas être grossier, sauf que ça, Corentin Moutet, ça lui a pas plu du tout. Et juste pour enquiquiner le journaliste, il a dit fuck, fuck, fuck, fuck, fuck,
5: non
3: fuck, fuck, fuck. Et du coup, il a écopé de 40 000 dollars d'amende et qu'il va devoir s'acquitter de ça, quoi.
2: C'est On m'a dit, je sais pas si c'est vrai que fuck, c'est un acronyme en fait.
5: C'est-à-dire,
3: ça voudrait dire quoi ?
2: De la royauté britannique où à un moment pour le contrôle des naissances, tu devais informer la royauté que tu allais faire un enfant et donc ça voulait dire fornication under control of the king, F-U-C-K.
3: Okay. Et bah tu sais quoi, si ton info elle est vraie, tu vas m'apprendre un truc.
4: Et bah, c'est ça, ouais.
3: Ça veut dire ça ?
4: Fornication sous le consentement du roi.
2: Voilà.
3: Ok. Bah, peut-être qu'il a pas demandé l'autorisation à Charles avant de dire fuck.
2: Mais c'est peut-être pour ça qu'ils sont très touchés sur le mot fuck.
3: Ouais, c'est possible. Bah écoute, merci beaucoup pour l'info. Et Corentin, il va falloir commencer à mettre de côté.
2: Si je peux mettre un petit peu de culture, moi vous me le dites.
4: Ah, c'est bien.
3: Mais
4: vraiment,
3: il est chaud, hein, parce qu'il avait déjà écopé d'une amende parce qu'il avait baissé son froc sur le cours.
4: Mais lui, c'est le nouveau Benoît Père, il fait que des conneries.
5: C'est vrai ?
4: Ah ouais, ouais.
3: Tu sais quoi, mais c'est grâce à ça que je vais peut-être m'intéresser au tennis.
2: C'est la seule façon qu'on a d'exister au tennis. Hein, comme c'est pas sur le terrain, à un moment, il faut bien partir les chercher où on peut les trouver.
3: Il y a un homme à Paris qui a été poursuivi pour outrage sur agent parce qu'il faisait un truc qu'on fait tous à peu près si on a un balcon et un appartement. Qu'est-ce qu'il a fait, ce monsieur ?
2: Il a acheté un mégot de cigarette.
3: Non, il n'a pas jeté un mégot de cigarette. Alors, ce qu'il a fait, en soi, c'est pas interdit et c'est pas dingue, mais il a quand même pris une amende pour outrage. Qu'est-ce qu'il a pu faire ? Non, c'est pas torse nu. Et ça, vraiment, merci de mettre le doigt dessus, Soso. Les gars, il fait chaud, mettez un t-shirt.
2: Elle nous envoie les photos de ses voisins.
5: Ah ouais, non, c'est dégueulasse.
2: Elle reste dans Friends. Des voisins dégueulasses, Karina. Ah.
3: J'ai des gros tout nus, moi.
4: Ah oui, c'est ça. Non, mais ils sont gênants. C'est vrai.
3: Ah, mais gênants !
4: Ils sont bourrés de poils.
3: Premier étage.
4: Ah. Ouais, ouais.
3: Bon, après, en réponse, on a bijoux en slip de l'autre côté. Donc.
4: Bijoux, c'est pas mal. Attends.
2: Il y a du panache quand même.
3: Ah bah, et pas que du panache.
4: Ils ont twerké sur le balcon ?
3: Non, ils n'ont pas twerké sur le balcon. En fait, il y avait des flics qui étaient en train de bloquer la rue pour X ou Y raison. On s'en fiche, c'est pas la question. Et ce monsieur-là, ça l'a saoulé. Et du coup, il avait des jardinières sur son balcon et il a décidé d'arroser. Et du coup, ça a arrosé les flics.
2: Ah, oui.
3: Les flics, ça leur a absolument pas plu. Donc, du coup, bah, il a eu une amende pour outrage sur agent pour arrosage
5: de pissenlit.
2: Il avait un petit peu visé le gars quand même, tu vois.
3: Oui.
2: Il avait pas fait,
3: oui. Alors, avant, il avait dit ouais, vous cassez les machins.
5: Ah,
3: mais bon,
5: oui.
3: Peut-être qu'il parlait de ses fleurs, je sais pas.
5: Peut-être.
2: Ouais, ouais.
3: Peut-être que les couilles, c'est comme les jonquilles. C'est peut-être le prénom, c'est peut-être le nom d'usage pour une fleur.
4: Encore une nouvelle citation à mettre sur le site internet.
3: Je vais vous parler maintenant d'une histoire encore une fois aberrante aux États-Unis. J'ai un petit trou de mémoire, peut-être que je vous en ai déjà parlé. C'est un Américain qui était dans un magasin avec ses deux filles.
4: Ouais.
3: Et la police est arrivée parce que quelqu'un a dit « Monsieur, c'est honteux ce que vous faites », alors que vraiment, absolument pas honteux.
4: T'en as parlé la semaine dernière.
3: J'en ai parlé déjà.
4: Oui, c'est dans la cabine d'essayage.
3: Non, c'est pas du tout dans la cabine d'essayage.
5: Ça me dit rien.
2: Non, ça,
5: même la cabine d'essayage, ça me dit rien.
2: Ouais, non. Ce serait très gênant.
4: Les toilettes.
3: Ouais, c'est un papa qui a emmené ses deux filles aux toilettes et il a été aux toilettes pour femmes et ça n'a pas plu à un monsieur dont la femme était dans les toilettes. Mais sauf qu'à un moment, quand t'as des filles, et ben, tu les emmènes dans les toilettes pour filles,
4: oui, voilà.
3: Ils se lavent les mains, elles vont faire pipi. Foutez-leur la paix.
5: Bah
3: ou sinon,
5: oui,
3: mettez des tables allongées aussi dans les toilettes pour hommes. C'est bien ça.
2: Non, mais c'est toujours compliqué. C'est vrai que des tables allongées, quand t'as des enfants, c'est
3: tout le temps chez
2: les
3: femmes.
2: Pour femmes.
3: Ouais.
5: Ça n'a aucun sens.
3: Donc mettez-en chez les hommes.
2: C'est comme si t'étais journaliste à l'équipe TV, puis tu disais que les mecs qui servent à rien pour assister à l'accouchement, tu sais pas, non ?
4: Ah oui, c'est.
2: Pardon, excusez-moi.
4: Moi, vu que j'y bosse, je vais rien dire. Tu connais mon courage, bon, hein.
2: Bien sûr.
3: Allez, prise de position, toi, ça te perdra, hein, mon Pino. Fais gaffe.

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5: Moi, je pense qu'on va finir la saison avec Nicolas.
6: Ah, ce serait bien.
5: Ah, tu vas aller porter la poisse. Finir la saison avec Nicolas et du coup, attaquer... On garde le premier, parce qu'on est en train de préparer l'émission de rentrée. On sait pas, en fait, le premier de la classe, on l'a gardé ou pas?
6: Ils savent pas.
7: C'est pas tranché encore.
5: On n'a pas tranché sur le premier de la classe? Bah, il faudra le prévenir quand même.
8: On va peut-être lancer le dernier de la classe.
6: On est déjà là, hein, tu sais.
5: Le dernier de la classe, c'est toi, hein, finalement. Salut Nico.
9: Salut, comment allez-vous?
6: Ça va et toi?
7: Coucou,
6: Nico.
9: Ça va, ça va.
5: Qu'est-ce que t'as fait de beau ce week-end?
9: Bah, Hellfest.
6: Ah, mais toujours oui, bénévole.
9: Ouais, voilà.
6: C'est bon, toi après, faire.
9: Oui, bah après dimanche, ils avaient tout annulé avec la préfecture, donc j'y suis pas retourné dimanche.
5: Ah, à cause de la chaleur?
9: Ouais, ouais, ils avaient annulé, donc je suis resté chez moi plutôt à faire de la mécanique.
5: J'ai vu, il y avait des voiturettes qui passaient avec des citernes de flotte et ils arrosaient les gens, c'est comme avec un truc de pulvérisateur.
9: Hein. Ouais, ouais, il y en avait un peu partout de ceux-là, effectivement.
5: C'est quoi le plus beau concert que t'as entendu? Parce que bah, vu que t'as bossé, t'as pas forcément vu, mais c'est lequel qui t'a fait le plus kiffer?
9: Moi, c'est Limp Bizkit qui m'a fait le plus kiffer.
5: Bah, j'aimais bien Limp Bizkit. C'est eux qui avaient fait la reprise de Behind Blue Eyes?
9: Tout à fait.
5: No one's gone in blind, la reprise de The Who. Non, ça parle à personne?
6: The Who, ça parle, mais ce que t'as chanté, pas des masses.
5: Behind Blue Eyes. Tu peux me trouver ça, Limp Bizkit, s'il te plaît?
8: Ouais, je suis en train de chercher l'orthographe.
5: Non, ah oui.
6: Comme un biscuit.
5: L-I-M-P et biscuit, B-I-Z-K-I-T.
8: Ils sont à quoi tes biscuits, Bruno?
6: C'est les forêts fraises.
5: C'est ça le problème avec Lucas, le réalisateur de cette émission, c'est je suis en train de chercher l'orthographe. Bon, Nicolas, t'as 1500 euros, c'est le cap que t'as passé vendredi. Ce matin, tu joues pour gagner 100 euros supplémentaires. Le prochain cap est à 2000.
9: Oui.
5: Tu perds ce matin, tu pars avec les 1500 et tu gagnes, tu prends 1600. Ok?
9: Ouais, ça marche.
5: Il faut deux bonnes réponses sur les trois questions que je te pose. Première question. De quel département fait partie la ville de Poitiers?
9: La Vienne.
5: Oui, un point. Bien joué. Deuxième question. Comment s'appelle un mandat électoral de 5 années?
9: Un quinquennat.
5: Allez, hop là.
6: Bien! Et le problème, c'est que t'as été beaucoup trop rapide à répondre. Donc du coup, Lucas Natrel est toujours en train d'essayer de découvrir l'orthographe de Limp Bizkit.
8: Alors j'ai un truc qui s'appelle Fête.
9: Faut peut-être mieux écrire le titre, hein, demandé, ça sera peut-être plus simple.
5: Je t'ai demandé Behind Blue Eyes.
8: C'est en cours de recherche, ça.
5: Non, quand tu
8: ça charge, en fait.
5: Ça s'appelle Fête. Il n'y a rien qui va. C'est-à-dire Fête, c'est en quatre mots.
8: Non, mais c'était le titre d'attente.

0: Tu veux un remix techno ?
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2: T'en as un ?
1: Tu remarqueras que la semaine dernière, je t'ai agressé, personne s'est plaint.
2: Oui, c'est vrai.
1: Personne. Il n'y a même que des messages qui m'ont dit, Bruno, si jamais ça part au tribunal, on va te soutenir. bon, Nicolas ?
3: Oui ?
1: Eh bien, c'est gagné, mon pote. Voilà.
2: Bravo, 2006.
1: T'es à 2006 ? Bon, je suppose que tu reviens demain pour les 2007.
3: Oui, tout à fait.
1: Il me répond comme si c'était une formalité.
2: Oui, tout à fait.
1: Tout à fait, mon petit Nico, à demain.
3: À demain.
2: Adam.
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5: 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Je passe un disque, ça vous laisse le temps de me pisser dessus, hein. 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
3: En direct tous les matins sur Fun Radio, on paie les factures des auditeurs ou des nouveaux auditeurs qui nous les envoient. On a un site internet prévu à cet effet.
4: Et le site, c'est factures.funradio.fr. Allez-y, toutes les infos sont dessus. 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
3: 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Pourquoi ? 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C'est-à-dire que quand vous passez à l'antenne le matin, votre facture va partir sur votre compte. Le montant. Bonjour Mélanie.
5: Bonjour Bruno, bonjour la famille.
4: Salut
3: Mélanie. Mélanie, ça va Mélanie ? Ça va,
5: tout trop essoufflé. Contente d'être avec vous. Ah bah oui, je suis trop. C'est un honneur.
4: Oh, mais honneur. Nous, c'est un honneur de t'avoir.
3: Non, rajoute pas, s'il te plaît.
5: Mélanie. Bah non, mais on vous écoute tous les matins, franchement, c'est top.
3: Eh bah écoute, ça fait plaisir. Merci de ta fidélité. T'as 31 ans, t'es ostéopathe à Quimperlé, c'est bien ça ?
5: Oui, c'est ça.
3: Tu m'as envoyé une facture de 702 €, de quoi s'agit-il ?
5: Et ben du coup, c'est un kayak que j'ai acheté pour mon conjoint pour son anniversaire. Ça faisait vraiment 2 ans que j'économisais pour ça. Et parce qu'il adore pêcher, du coup, il va pêcher en mer avec ce kayak.
3: Tu vois, en Dordogne, il y avait des sorties kayak justement sur la Dordogne. Bah, je vais parler tout à l'heure de ça.
4: Le mari de Mélanie. C'est un kayak gonflable ou c'est un kayak en dur ?
5: Non, c'est un kayak en dur.
6: Ah ouais, c'est les pros ça. Ouais.
5: C'est un peu mieux que gonflable si on pêche avec des leurres du coup.
4: Ouais.
3: Donc ça veut dire qu'il y a tout ce qu'il faut pour pouvoir l'accrocher sur le capot de la voiture, enfin sur le coffre.
5: Oui,
3: sur
5: il y a les barres de toit, exactement, ouais.
3: 702 € quand même, mine de rien, la plaisanterie.
5: Et oui, ça coûte super cher les kayaks.
3: On est d'accord.
5: C'est pour ça fait quand même plusieurs années que je mets de côté pour ça, mais du coup c'est génial.
3: Eh bien écoute, vu que je viens de te payer ces 702 €, l'argent est sur ton compte maintenant.
5: Merci beaucoup.
4: Bravo.
5: C'est trop bien, vraiment, merci beaucoup. Donc, vous me refaites ma journée.
3: Tu vas pouvoir profiter de cet argent pour te faire un kiff à toi maintenant.
5: Et oui, bah après là on a pas mal de frais, on a aussi une petite de 14 mois, donc du coup ça va servir à tout ça.
3: Bon,
5: merci beaucoup. Écoute,
3: super, l'argent est sur ton compte, on te fait des bisous.
5: Merci beaucoup, gros bisous à vous,
3: bisous.
5: Bonne journée.
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2: Comment qu'on va intéresser Karina à la Coupe du Monde?
3: Oui, quotidiennement les amis, vous le savez, on essaye de trouver des trucs qui vont susciter un intérêt, même lointain, à Karina pour le foot, parce que c'est pas du tout sa came. Alors autant vous dire que déjà les matchs de l'équipe de France... Moyen moins, mais alors les matchs de l'équipe de France à 23h contre l'Irak.
4: Bon, zéro, non, mais j'ai autre chose à faire.
3: Bah, qu'est-ce que tu fais à 23h?
4: Bah, je dors.
3: On essaye tous les matins de trouver des fun facts autour de la Coupe du Monde.
5: Je te coupe la parole, mon Bruno, parce
3: est-ce que
5: là,
3: si
5: j'ai
3: c'est
5: la...
3: une anecdote avec un chien.
5: Non.
4: Dans un buisson.
3: Dans un buisson qui a caché la Coupe
5: là,
3: du Monde.
5: On ne peut pas cibler plus Karina avec cette anecdote.
3: C'est vrai?
5: Ah ouais, franchement, c'est sa direction artistique quasiment.
4: C'est mon fonds de commerce.
3: C'est son fonds de commerce.
5: Ouais. Tu veux que j'y aille?
3: Ok, vas-y.
5: Alors, on part en 1990, donc demi-finale Angleterre-Allemagne. Donc, imagine,
4: gros match.
5: 13 millions de téléspectateurs et tout.
4: D'accord.
5: Balle en profondeur pour Gary Lineker. Il avait un petit peu mal au ventre pendant le match. Il essaie de tacler, il tombe au sol. Et qu'est-ce qui lui arrive, Macarena?
3: Il se chie dessus.
4: Non. Ouais. Non, mais ça, c'est pas possible. Il y a eu caca sur pelouse.
5: Filmé en direct live. Et alors, la chance qu'il a eu, mon Gary, c'est qu'on était au mois de juin, il avait plu la veille. Et donc, le caca est sorti du slip. Il a pu un petit peu, genre, disperser les cendres, comme on dit. Et personne n'y a vu que du feu. Mais Gary Lineker, je t'explique, c'était le Mbappé de l'époque en Angleterre. Hein. C'est une énorme rostin.
4: D'accord, il a cagué sur le terrain.
6: Mais ça, c'est...
4: ça me plaît, ça.
3: Les tacles n'ont plus du tout la même signification.
4: La saveur,
3: Tu fais attention par où tu tombes, quoi, tu vois.
5: Ah, là, c'est sûr, ouais. Cette zone du terrain était tranquille après.
6: Un château de sable de merde, quoi.
4: Oh, ce saut.
6: Pardon.
3: Non, toi non plus, n'en rajoute pas, Lucas. C'est bon, on a compris.
5: Waouh.
3: Putain, mais j'ai l'impression d'être dans un centre pour enfants.
4: Enfants difficiles.
3: Lucas, on a compris que ça vient du trouf. C'est bon.
7: Mais vraiment, le château, ça donnait envie, quoi.
5: Monsieur, on peut manger le micro?
4: Eh ben merci Pipi, t'as bien ciblé. Alors, parce que cette info, je vais la retenir.
3: Sohan.
6: Bah moi, c'était une blague qu'un supporter a fait. En fait, il a réussi à entrer, parce que parfois, t'as des interruptions de match où t'as des gens qui entrent sur le terrain.
4: Oui.
6: Et là, c'est un homme qui est arrivé sur le terrain, il était déguisé en arbitre. Donc les gens n'ont pas compris, ils se sont dit, mais attends, mais qui est le vrai arbitre? Donc le match a été suspendu, c'était en 1990, en pleine Coupe du Monde, et du coup, c'était la petite boutade made in Coupe du Monde.
3: C'est drôle, ça.
4: Ça, c'est rigolo. Voilà. Surtout s'il a réussi à arbitrer quelques minutes, ça me fait marrer.
3: Non, première Coupe du Monde, c'était en 1930, Karina.
4: Ok.
3: Ça se passait en Uruguay.
4: Ouais.
3: Et le problème, c'est qu'il y a plein de pays qui étaient invités et ils ont dû décliner l'invitation. Mais d'après toi, pourquoi?
4: Ils n'avaient pas les passeports?
3: Non.
4: Ils avaient peur de l'avion?
3: Non.
4: Ils n'avaient pas les valises?
3: Non.
4: Ils ne savaient pas jouer au foot?
3: Non. Parce que le trajet en bateau coûtait trop cher.
5: Bah oui.
4: Oh, il n'y avait pas de budget.
3: Ils ont dit qu'il n'y avait pas de budget. Ils ont dit, désolé. Et puis surtout, c'était en bateau, t'imagines?
4: Oh, moi, ça me choque pas, ça, d'y aller en bateau, ça fait une jolie croisière.
5: Oh, ça fait chier.
4: C'est sympa.
5: Ça fait long, quand même.
4: Ça fait long pour aller jouer un match, oui.
3: Surtout, ça fait long le retour.
5: C'est ça.
4: Si t'as perdu,
3: tu te fais éliminer dès les poules, tu vois, quand même. Ça a été un aller-retour un peu cher.
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4: Les amis, nous parlions tout à l'heure de ce gars qui s'appelle Kylian Mbappé.
5: Qui est joueur de foot. Homonyme.
4: Ah, ouais, c'est homonyme. J'ai le son.
6: On m'appelle Kylian Mbappé, c'est mon vrai prénom et mon vrai nom de famille.
4: Ah. Et on disait, est-ce que vous avez un homonyme ? J'aimerais qu'on accueille Claire Chazal ce matin en direct au téléphone.
7: Ah, c'est sympa.
4: Longtemps qu'on ne l'avait pas eu. Bonjour Claire.
8: Bonjour.
5: Salut Claire.
9: Bonjour Claire.
8: Avec une jingle du JT, nickel.
5: Ah là là, t'as dû en manger toi.
8: Ouais, un petit peu.
4: Alors, pas tant que ça, parce que t'es beaucoup plus jeune que Claire Chazal, pour le coup, t'as 33 ans, donc...
8: Ouais, mais elle était quand même à son apogée, hein, à cette époque-là.
5: Ah ouais, oui.
4: Mais alors du coup, est-ce que toi, ça t'est arrivé quand tu réservais le resto, où il y a des moments où on disait oui, bien sûr?
8: Complètement. Ah bah oui, des passe-droits, j'en ai eu, des accueils VIP, j'en ai eu, et puis après, c'était « Ah, c'est vous ?»
5: Ah non. Ouais, mais ils peuvent plus rien faire, tu vois, ils vont pas dire...
8: Exactement. Et donc, c'est quand même assez sympa. Il y a des privilèges, effectivement, qui sont assez cool.
4: Ils te demandaient de vérifier ta carte d'identité, quand même, pour voir si tu étais la vraie Claire Chazal.
8: Certains, ouais, me l'ont fait, effectivement.
4: Et est-ce qu'il y a eu des... oui, bien sûr, Claire Chazal, oui, bien sûr.
5: À d'autres.
8: Il y en a déjà eu. Pour le coup, j'avais réservé dans un resto étoilé, là, sur Paris. Et ils m'ont rappelé en me demandant si quelle Claire Chazal j'étais, en fait.
5: Ah ouais,
8: ouais. Et ça, j'ai trouvé ça un peu limite quand même.
4: Bah c'est déplacé, bah oui.
8: J'ai trouvé ça un peu limite. Du coup, elle ne savait pas trop trouver les mots, hein, d'ailleurs. Elle était là, mais du coup, comment vous dire, vous êtes la personnalité qu'on connaît à la télé ou... Je dis non, écoutez, je vais vous le dire en toute honnêteté, je suis juste un homonyme, mais bon, voilà, je...
4: T'es une cliente comme tout le monde.
8: Exactement. Ouais, donc, bon.
5: Et est-ce que pendant l'affaire PPDA, il y a des journalistes qui t'ont appelé pour avoir ton témoignage ou pas du tout?
8: Non, pas du tout. Par contre, j'ai rien eu à ce niveau-là.
5: T'as échappé à ça, c'est cool. Déjà.
8: Ouais, c'est ça. J'ai pas eu les mauvais aspects, du coup, ça va.
5: Merveilleux.
4: Claire, je t'embrasse.
5: Bisous, Claire Chazal.
8: Merci.
5: Bisous, Claire Chazal. Où t'es un grand? Ah. Oula.
7: C'est ce que je crois.
4: Bonjour Bruno Guillon.
10: Oui, bonjour.
5: Bonjour Bruno Guillon.
4: C'est génial, j'adore.
10: Donc ouais, Bruno Guillon, animateur en entreprise. Enfin, chef d'entreprise.
4: Mais alors, tu sais qu'on m'avait envoyé des photos, je crois qu'il y a un Bruno Guillon qui est également gynécologue.
10: J'opère pas dans le secteur d'activité là.
5: Mais alors du coup, ça te sert, Bruno, dans ta vie de tous les jours de t'appeler Bruno Guillon ou pas?
4: Parce que moi qui m'appelle Bruno Guillon, ça me sert à rien du tout. Ouais.
10: Les clients mémorisent peut-être plus facilement quand même, ouais.
4: Ouais.
10: Parce que
4: sinon, si tu me dis, moi j'arrive à avoir des passe-droits au resto, etc., alors que même moi, j'arrive pas à les avoir.
10: Non, du tout, jamais. Enfin. Mais néanmoins, j'estime que Bruno Guillon, c'est moi.
5: Attends, qui est le plus vieux entre vous deux?
10: Eh bien, c'est moi. J'ai un an de plus, donc je suis le premier.
5: T'as raison. Bruno, faut que tu changes de nom.
7: Ouais, et le faux Bruno Guillon.
4: Ouais, je vais m'appeler Wilfried Pu. Ouais,
7: voilà. Et là, personne ne l'aura
5: su. Wilfried Pu.
4: Bruno, c'est rigolo. Écoute, Bruno Guillon, c'est rigolo d'avoir un Bruno Guillon au téléphone. Je t'embrasse, Bruno.
10: Eh bien, je vous remercie. Eh bien, bonne journée à vous.
5: Allez, Bruno, carré.
4: Je tutoyais, bien sûr.
5: Bonne journée, Bruno Guillon.
4: Non, alors, j'avais un autre Guillon, mais un Stéphane Guillon qui est là. Bonjour, Stéphane.
11: Bonjour, Bruno.
5: Salut, Stéphane.
9: Salut, Steph.
4: Stéphane, alors, Stéphane Guillon, peut-être que vous ne connaissez pas pour les auditeurs de Fun Radio, c'est un humoriste et comédien aujourd'hui aussi, beaucoup. Ça t'a servi, toi, ou pas, Stéphane?
11: Bah, ça m'a même plus desservi, on va dire.
5: Il n'a pas une très bonne réputation en même temps. Hein.
4: C'est-à-dire que. Il était assez acide, il faisait des papiers un peu controversés parfois contre certaines personnalités, donc oui, il pouvait être clivant.
11: Exactement, et une fois justement, pareil dans un restaurant, une personne m'a empêché en fait de réserver par rapport à mon nom.
5: Ouais. Ah ouais, bah
4: c'est que moi j'ai une anecdote par rapport à Stéphane Guillon, c'est qu'un jour j'ai réservé un taxi à la radio, je vous ai raconté cette anecdote, et je monte dans le taxi, le mec pendant 10 minutes me chie dessus, mais il n'y a pas d'autre mot vraiment, et à un moment il regarde dans le rétroviseur, il fait « Oh, excusez-moi, je vous ai confondu avec Stéphane Guillon ».
5: Ah là là.
7: Ah ouais
4: Ouais, c'est vrai. Stéphane, je t'embrasse.
11: Merci, bonne journée.
5: Bisous, Steph.
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3: Vous avez envoyé Bruno par SMS au 74 900 tout à l'heure quand j'ai donné le top chrono. J'appelle maintenant chez vous. Vous décrochez, vous dites Bruno, vous dites rien d'ailleurs, vous décrochez juste et vous allez jouer avec nous. On a 4 boîtes qui viennent d'arriver en studio. Une pour Pino, une pour Karina, une pour moi, une pour Sohan. Et il faut choisir la bonne boîte, il y en a une qui contient 500 euros. Ça répond pas? Allez hop, on passe à autre chose.
4: Ah, c'est comme ça ce matin, hein. T'as pas le temps là.
3: Là, ça va vite. Hein. Là, faut être à côté du téléphone, vous êtes inscrit tout à l'heure. Oui, allô?
5: Salut.
3: Bonjour.
4: Faut répondre au téléphone, pas manger le téléphone.
3: Salut, comment ça va?
5: Ça va très bien.
3: Comment tu t'appelles?
5: Élise.
3: Bonjour Élise, c'est Bruno, t'es en direct sur Fun.
5: Oui, je vous écoutais.
4: Très bien.
3: Ça va chouchou?
5: Ça va super bien, content d'être avec vous, c'est incroyable.
3: Content de t'avoir également, tu habites où, tu fais quoi dans la vie?
5: J'habite à Frossay et je suis encore étudiante.
3: Ok, t'as quel âge?
5: J'ai 24 ans.
3: Et t'es étudiante en quoi, Élise?
5: En communication à Saint-Nazaire.
3: Génial. Ah bah, et en com, ça se trouve, on sera amené à se croiser un jour dans ce métier. Ok. Je disais ça, c'était pas complètement envie. Gratuit. C'était pas un MeToo. C'était. Attention, je disais ça, peut-être que vraiment, il n'y a pas de. C'est non, pas un truc de pervers, hein. Dis donc, bah, on sera peut-être amené à se croiser.
4: T'es pas compris ce matin.
3: Mais j'ai l'impression.
5: Non, j'ai pas compris.
4: T'es tout seul.
3: Mais j'ai l'impression que je mets tout à côté depuis 6 heures.
4: Non, alors. C'est nous qui sommes à côté.
3: Même ma vie, ma carrière, j'ai l'impression.
5: Non, c'est moi qui t'ai pas entendu, Bruno.
3: Il y a pas de souci. Bon, Élise, dis-moi, il y a 4 boîtes dans ce studio, une au nom de Karina, une au mien, une au nom de Sohan, une au nom de Pino. Il y en a un de nous qui a 500 euros. Il faut que tu choisisses la bonne boîte.
5: Eh ben, je me rattrape avec la tienne, Bruno, s'il te plaît.
4: J'espère qu'elle est bonne. Hein.
5: Oui.
3: On va faire par élimination. Ouvre ta boîte, Sohan.
4: C'est quoi? C'est même pas l'intermédiaire. Maquillage, Sohan. Drapeau français.
3: Ouais, elle avait un cadeau à 3,99€. Donc c'était pas Sohan. Pino, ouvre.
4: C'est pas l'intermédiaire, un paquet de sacs à glaçons.
3: Ah, donc il te reste le gros cadeau.
5: Le
3: cadeau moyen.
4: Qui ouvre
3: la boîte? Tu peux changer encore, tu peux décider que c'est Karina.
5: Non, c'est toi. Allez.
3: Ok, j'ouvre ma boîte.
5: Oui, vas-y Bruno.
4: Ah, c'est bien. Pas mal.
6: C'est bien. Non, c'est bien.
3: Alors, c'est un cadeau intermédiaire. 150 euros chez Grand Frais.
6: C'est trop bien, Grand Frais.
5: C'est super.
4: Bien.
5: J'adore. Merci.
4: Et 500 euros, c'était Karina.
3: Et c'est Karina qui avait les 500 balles. 150 balles chez Grand Frais, tu te fais plaisir, attention.
6: Oui.
5: Ah, c'est super, j'adore.
3: Bon, bah, Elise, c'est cadeau, c'est pour toi.
5: Merci, merci beaucoup.
3: On se fait des bisous, belle journée.
5: Bisous.
4: Ciao.

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2: Soyez les bienvenus sur Fun Radio. Il est 10h tout pile, c'est la suite. Et on vous accompagne comme tous les jours en direct jusqu'à midi. Je m'appelle Mickaël, il y a Maureen.
3: Bonjour.
2: Il y a Lul.
4: Salut.
2: Retour des tirs au but de la suite ce matin. On a décidé en période de Coupe du Monde de changer un peu. Et Actu oblige, partir sur un délire de jeu autour de la Coupe du Monde. Rassurez-vous, ce ne sont pas des questions autour du foot. Mais toujours est-il que, à l'image des vrais tirs au but de football, deux adversaires s'affrontent. Et chacun représente un pays. L'affiche du jour, on n'a pas pris France-Irak. On a pris Norvège-Sénégal. L'autre match du groupe qui concerne la France.
3: Oui, parce que France, trop facile.
2: France, un peu trop facile.
4: Ah bah attends, si je te demande le nom du Premier ministre sous Pompidou.
2: Voilà. France, pas si facile.
4: Et oui. Ouais.
2: Norvège-Sénégal. Un auditeur représentera la Norvège, l'autre le Sénégal. À la clé ce matin, une tablette Samsung a gagné, les amis. 01 42 48 5000 pour s'inscrire. 01 42 48 5000. Bon, petit point quand même, Coupe du Monde, puisqu'on en parle rapidement, s'il vous plaît. Vous le savez, on a lancé une ligue en ligne sur Mon Petit Prono.
3: Oui. Et ça marche bien.
2: Ça cartonne.
3: On est plus de 800 dedans. Franchement, groupe vit bien, comme on
2: le
3: dit.
2: Le groupe vit bien. Bravo à Dude 12, qui est premier pour l'instant avec 2379 points, qui a fait 24 bons paris et 7 paris exacts.
4: Incroyable.
2: 7 pronostics exacts. C'est très simple, mon petit prono, c'est gratos, hein, c'est un truc en ligne, on met pas d'argent. Juste, ça nous permet de parier les scores sur les matchs et de se faire un petit point. On va se faire un point, mais je vais vous dire très rapide, vous allez comprendre pourquoi. On est donc 827 dans ce groupe.
3: Oui.
2: Vous êtes classé combien, s'il vous plaît, Maureen et Lul?
3: Je suis 324e.
2: C'est exceptionnel.
4: Je suis le double de toi, 773.
3: Oh, d'accord. Wow, ok.
2: Big Sou, t'es combien la réalisation, s'il te plaît?
3: 700e.
2: Ok. Je suis 791e.
4: Oh, mais on est pas si loin, Stallone, copain.
2: C'est-à-dire que les copains, je suis à 40 places de la dernière place.
3: Mais qu'est-ce que vous avez foutu?
2: Alors, j'ai oublié de parier pendant tout le week-end.
3: Ah ouais, bah oui,
2: j'avoue qu'il n'y a pas eu de points. Après, je te le dis, je te rassure, si j'avais parié, ça aurait été la même.
4: Ouais.
2: Voire même pire, je pense. On se dit qu'on fera gagner un petit cadeau au
3: bien
2: vainqueur.
3: Sûr, ouais, bien ouais. Sûr. Ouf, non, sera... mais reprends-toi en main, il y a des matchs aujourd'hui, ça y est, sors-toi les doigts, quoi.
4: T'as activé ton bonus?

0: commencer à réfléchir. Maureen et Lul, d'après vous, quel est le sport qui est le plus instagrammable en France?
1: Ok.
0: On va en parler dans moins de 10 minutes et on vous dira, nous, un peu ce qu'on instagramme le plus.
2: C'est pas moi qui soutiens cette trend.
0: Non. A priori, nous, ça sera pas le sport, mais on vous dira un peu. Si vous ne suivez pas sur les réseaux, on vous dira un peu ce que vous pourrez y trouver. En tout cas, sur nos comptes. Mais pour l'instant, les chiffres qui font l'actu avec Thomas, Maureen, comme tous les matins, on commence par quoi?
1: 4000 et 4000 heures, c'est le temps qu'il a fallu pour confectionner la robe de mariée de...
0: Dua Lipa.
1: Ouais, exactement, Dua Lipa. Et c'est une robe signée Chanel qui est somptueuse. Ah ouais. Elle a posté les photos du mariage là ce week-end. Ils sont magnifiques tous les deux.
0: Ouais, ils sont très beaux. Couple goal, comme on dit. Ouais. Non, mais en vrai, ils sont très très beaux. Tous les deux. Et la robe de mariée est magnifique. Après, oui, bon, bah voilà quoi. C'est la robe de mariée qui vaut le prix d'un mariage normal, je pense.
1: Oui.
2: Même un poil plus.
0: Un petit peu plus, ouais. Magnifique robe Chanel.
1: Autre chiffre, 46 et 46%. Pendant un rapport sexuel, 46% des Français ont déjà...
2: fait pipi.
1: Non. Oh non, Lul.
2: 10h07.
1: Non.
0: Mais non, pas du tout. On scrollait sur Insta, me dis pas ça.
1: Non.
0: On a répondu à un coup de fil.
1: Non.
2: Se sont déjà endormis.
1: Non.
2: Attends, c'est 47%, c'est
1: 46. Ouais.
0: Ont déjà maté une série Netflix.
1: Non, c'est pas lié à un appareil.
0: Ok.
2: Ils sont trempés de trous.
1: Non.
0: C'est lundi, il est 10h07. Des gens écoutent, il y a beaucoup d'enfants pas à l'école aujourd'hui.
1: Ils ont pensé à quoi?
0: Ils ont pensé à leur belle-mère?
1: Non.
0: À leur grand-mère.
1: Enfin, bah, c'est plus global, c'est à quelqu'un d'autre.
0: Ah oui, d'accord.
2: Okay. À leur ex.
1: Ouais, bah, par exemple, à quelqu'un d'autre.
2: À leur ex. D'accord.
0: Lul, un message à
2: passer? Non, pas du tout.
1: Et ce chiffre, ça concerne les 15-29 ans. Moi, ça me choque un peu quand même.
0: Bah oui, c'est un peu bizarre quand même. Soyez concentrés, les gars, quand même.
2: Ouais.
0: Bon, on se concentre, non? Je sais pas. C'est...
2: Après, des fois, penser à quelqu'un, ça permet de retarder l'échéance.
0: Lul, un message à passer?
2: Non. C'est la canicule.
0: Ok, très bien, enchaînons.
1: Super, enchaînons, ouais. 200 euros, c'est le prix de revente de 7 aliments.

0: 200 euros.
1: Ouais.
2: Un aliment.
1: À la base, il coûte 2,49€.
0: La concoyote.
1: Non.
2: Ah, le Babybel Coupe du Monde là.
1: Non. Réfléchissez, c'est un truc on n'en trouve plus trop dans les supermarchés, mais à cause d'un problème.
2: Bah. Je l'ai pas du tout quoi.
3: Ah, l'avocat.
1: Quoi?
3: Non, la pistache.
1: Non.
0: Mais attends, mais pourquoi on n'en trouve pas? C'est dangereux?
1: Non, non, c'est qu'il y a eu un problème.
3: Ah,
0: les chips Brosti de McFly.
1: Exactement,
0: et Carlito.
2: Ah oui, d'accord, ok.
1: Très bonne réponse, ouais. Les paquets se revendent 200 balles, ouais.
2: Oh là là là.
1: Je crois qu'il nous en reste un, si jamais.
2: Bah voilà, bah très bien ça.
0: Énorme.
2: Créons un petit compte, je sais pas, le bon coin.
1: Vinted, ouais. La suite.
2: Vinted, la suite, avec un paquet de chips. Je pense qu'ils vont apprécier. Non, c'est un peu drama ce qui s'est passé quand même.
1: Ouais. Ouais.
2: En vrai de chez vrai.
1: Oui, l'usine a brûlé pour ceux qui ne le savent pas.
2: Bah ouais, c'est pas tant pour McFly et Carlito, même si eux ça doit les plomber, je pense humainement, mais c'est aussi pour les gens bêtement qui bossaient dans cette usine. Quoi,
0: ouais, vraiment 3 jours après le lancement de leur marque.
2: Ouais, ouais, je trouve ça assez ouf. Il y a même eu une polémique comme quoi ça aurait été une marque concurrente ou je sais pas quoi. Enfin, ouais, Carlito, alors, il a démenti ce truc-là.
0: Ouais, pas du tout. Et même une marque concurrente, Brett, pour ne pas les citer, ont proposé à la ferme qui produisait les chips de leur donner des lignes de production en attendant.
1: Ah, c'est sympa.
2: Ah, bah tu vois, ça, c'est sport. Ouais.
1: Ah,
2: ça, c'est
1: j'aime sport. Quand on est gentil comme ça.
2: Ah, j'aime quand on est gentil. T'as un dernier petit chiffre
1: oui,
2: pour nous, là.
1: 3. Ce film français est de retour pour un troisième volet.
0: Camping, il y en a déjà 3.
1: Oui, il y en a déjà 3.
2: Intouchable. Bah non, il y en a 8.
1: Non.
2: Ouais, bah oui.
0: Voilà.
2: Ouais, voilà. Un film français, c'est une comédie?
1: Oui.
2: Ah, Babysitting.
1: Non, mais c'est le même groupe.
0: Alibi.com.
1: Bonne réponse, je suis exactement. Alors, les deux premiers avaient réuni 7,8 millions de spectateurs avec les deux premiers. Et donc là, il va y en avoir un troisième. Voilà.
0: Ils étaient drôles, les deux premiers.
2: Honnêtement, la bande à Fifi, notamment surtout Philippe Lachaud, ses films Marsupilami, le dernier est très cool. Et Alibi.com, c'était très très drôle. Si vous n'avez pas vu, hein, c'est une société entre guillemets fictive qui invente des alibis pour des tromperies, des divorces, ce genre de choses. Et évidemment, comme ils savent très bien faire les comédies, c'est assez gaulerie. Donc le 3 serait en prépa.
1: Exactement, c'est même pas l'idée. Serait, hein, c'est, il est en prépa. Voilà, je te l'affirme. Après, t'en fais ce que tu veux.
2: Excuse-moi. Philippe Lachaud, là.
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0: parlons de sport et notamment de ce sport le plus instagrammé en France. D'après vous, Maureen et Lul, de quel sport peut-il s'agir?
1: Alors, je sais que le tennis, c'est assez sexy, hein, en vrai, donc ça s'appelle le tennis.
2: Non, c'est vrai, c'est sexy le tennis.
1: Non, mais, si, ouais, non, mais les combis, elles sont sexy, même les terrains et tout, c'est. Oui, quand elle crie ou quand il crie, d'accord, mais. Mais non, c'est pas le tennis.
0: C'est pas le tennis.
2: Non, mais moi, il y a une évidence, c'est la course, non?
0: C'est le running.
2: Bah oui, tout le monde poste ses trucs Strava H24.
0: Exactement ça. Alors au-delà de poster ses trucs Strava, c'est même se poster soi-même, ses chaussures.
2: Oui.
0: Quand il y a un 10 km de Paris, c'est-à-dire tous les dimanches, a priori, hein, voilà. C'est vrai que tu as tout ton feed Insta qui se transforme en running général. Ceci dit, c'est vrai que c'est pas mal. Alors après, ça concerne l'Ultra Trail. Le running, maintenant il y a les Aerox là, les fameuses trucs où ça court, ça porte des poids et des machins, des trucs. Mais j'avoue que si vous allez sur nos Instagram, il y a très peu de chances pour que vous y voyez de la course à pied.
2: Bah toi ?
0: Non, moi ?
2: Bah il parle si. Pour toi, je veux dire.
1: Non mais Maureen, quand même. À la salle et tout, après une course, elle le fait.
2: Pour une fois par semaine, sauf là en temps de canicule, flemme.
0: Oui mais alors, qu'est-ce qu'on retrouve le plus sur ton Insta ? C'est ça vraiment ?
2: Bah la course ou la salle, ouais.
0: Ah ouais, ouais.
2: Si tu parles de sport, hein, sinon c'est vraiment les séries et les concerts.
0: Bah voilà, Lul, c'est quoi toi?
1: Bah moi c'est les concerts justement, preuve en est là, si vous allez voir mes stories, c'est que des concerts quoi.
0: Bah c'est pas des concerts, c'est que là, oui alors d'ailleurs, t'as été embauché par la prod de Bruno Mars, je crois, pour vérifier et inspecter ses narines, pour voir si tout allait bien.
1: Et tout est propre.
0: T'es tellement prêt mec.
1: Oui mais en fait justement, j'adore filmer les concerts et j'adore bien filmer les concerts. Donc en fait ça me dérange pas d'attendre 1000 ans dans une fosse pour avoir de belles vidéos.
2: Et puis il est tout petit, on voulait bien le voir.
0: Et il est vraiment si petit que ça.
2: Oui oui.
1: Ah oui, je sais pas, il fait 1m60.
2: Ah je crois que même pas, je crois qu'il fait 1m50 et quelques.
0: Ah ouais. 1m50 quelque chose, il fait pas les 60.
2: Je sais pas.
1: Il fait 1m65.
2: Ouais,
0: oh, bah ça va.
2: Il est petit quand même.
0: Oui, c'est pas méga grand mais c'est pas.
1: Il fait 10 cm de plus que Lady Gaga. Oui, Lady Gaga rentre dans une poche.
0: C'est bien connu. Je
2: savais pas qu'elle était si minus.
0: Bah oui, c'est Lady Gaga de poche, t'en avais pas trop. Ouais, bien sûr, t'as un iPhone à gauche, Lady Gaga à droite, bien évidemment.
2: Non, mais il a un beau sourire et tout, on a pu bien voir, tu vois.
0: Bah oui, évidemment.
1: C'est ah ouais. Par contre, qu'il aille voir le dentiste, il y a une carie sur la molaire gauche.
0: vous voulez nous suivre sur les réseaux? Bye.

0: Bon, restez là, l'instant lui arrive, le burger de la mort. On va s'essayer à ça, Lamorine. J'y crois pas une seconde. Moins que pour la France ce soir.
1: T'es pas concentré ?
0: Non, ça y est. Ah, ça y est, c'est bon. Bah voilà. Bon, bah c'est tout de suite sur Fun, bougez pas.
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0: Les tirs au but de la suite arrivent. Norvège versus Sénégal. Ce matin, on a besoin de deux auditeurs, auditrices. Hein. Appelez standard dès maintenant. L'appel est 100% gratuit. 01 42 48 5000. 01 42 48 5000. Vous êtes deux. Vous vous affrontez sur des questions sur vos pays respectifs ce matin. Quelqu'un représentera la Norvège et l'autre le Sénégal. Celui qui a le plus grand nombre de bonnes réponses, un peu à l'image des tirs au but, repartira avec sa tablette Samsung.
1: Ça va être un beau match, ça, ce soir.
0: Ouais, c'est vrai que c'est ce soir, hein, ouais. la vraie affiche de la Coupe du Monde. Autre match du groupe qui concerne la France, bien évidemment. 01 42 48 5000 pour vous inscrire. Mais pour l'instant, place au burger de la mort. Reste à savoir si nous aussi on offre une Jeep Renegade.
2: Eh bien non, pas de Jeep Renegade, car plus de budget. Mais par contre, on adore Burger Quiz, cette émission. C'est une légende. Dieu bénisse Alain Chabat.
0: Bien sûr.
2: Je vous réexplique les règles du burger de la mort. Elles sont super simples. En fait, je vais vous poser, là pour le coup, 6 questions.
0: Ouais.
2: C'est des questions un peu débiles, hein. On n'est pas sur de la culture G et tout, c'est tourné de manière un peu rigolote, j'espère. Vous devez mémoriser toutes les réponses et à la fin, me les ressortir dans l'ordre exact.
0: Ok ?
1: Ouais.
0: C'est très très chaud, je me sens pas dans une matinée capable de faire le burger de la mort. Mais, tout est possible, comment tu te sens toi, Maureen ?
1: Ça va, mais attends, je suis chahi, je suis reperdu dans les consignes, vous y croyez ?
0: Non, mais bah. Il va te poser 6 questions, toi tu dois pas répondre, tu enregistres les réponses.
1: Oui, ok, c'est bon.
0: Et à la fin, il dit, vas-y, donne-moi les réponses. Et tu dois les dans l'ordre.
1: Ok, c'est bon.
2: Qui veut commencer? Est-ce que tu veux commencer peut-être, Mika?
0: Bon,
2: ça dépend, vas-y. Parce que du coup, il y en a un qui prend la première liste, l'autre prend la deuxième.
0: Vas-y, bon, je commence. Pour une fois, je commence.
1: Vas-y, commence. Vas-y.
0: De toute façon, ça va être foiré complet.
1: Faut pas que je t'écoute, ça va me déconcentrer.
0: Alors, attention, il faut pas, on n'a pas le droit de noter les réponses.
2: Ah non, absolument. Non. Tu mémorises.
0: Vous qui nous écoutez, jouez le jeu. Essayez de vous challenger vous-même sur le burger de la mort.
2: On y va?
0: Non. Oui, ça y est.
2: C'est parti. Quel est le prénom de Jean-Pierre Foucault? Tu préfères manger une glace au caca ou une glace au rhododendron? Vrai ou faux? Didier Deschamps, mais ça lui arrive de monter aussi. Quelle animatrice télé ferait une très mauvaise actrice porno? Si tu ne sais pas, réponds Mercotte.
0: Putain, attends. Ouais. Vas-y.
2: Comment pourrais-tu dire mon petit chat tout doux au féminin? Et enfin, comment pourrait-on surnommer Franck Dubosc s'il avait une frange?
0: Jean-Pierre.
2: Oui.
0: Caca.
2: Oui.
0: Vrai.
2: Oui.
0: Mercotte.
2: Oui.
0: Ma petite chatte toute douce.
2: Oui.
0: Franck Dubosc.
2: Bravo!
1: Wow! Bravo!
2: 6 sur 6!
0: Oh là là,
1: ah,
0: bravo!
1: Elle était super, hein?
0: Oh là là!
1: Je te voyais te concentrer, c'est bien.
0: Wow. Je voyais des gens bouger dans le studio, j'étais à deux doigts de dire ouais. Taisez-vous là!
2: Ah là, Maureen Labarre et autres.
1: Oh là là, je vais faire du caca,
2: bravo,
1: moi, c'est
2: hein,
1: sûr.
2: T'es exceptionnel. Eh, Franck Dubosc. Mon pote. Hein. Franck Dubosc.
0: Franck Dubosc, je te le prends.
2: Merci.
0: J'adore cette balle.
1: Oh là là.
2: Maureen, t'es prête?
1: Non, ça me stresse, mais vas-y.
2: On y va. Qui est avec Eric dans le duo Eric et Ramzy? Par quel adjectif qui ne te mettrait pas du tout en valeur pourrais-tu définir ton appareil génital? Si tu mourais dans une usine Heineken, aurais-tu le droit à une mise en bière? Tu préfères que tes cheveux aient la texture d'une éponge ou que tes ongles soient en nougat? Vrai ou faux? Avant sa carrière solo, Patrick Bruel faisait partie du groupe Les Casseurs Frotteurs. Et enfin, tu préfères faire du paddle avec Christophe Willem ou du judo avec Passepartout?
1: Ramzy, poilu.
2: Oui.
1: Non.
2: D'accord.
1: Ah non. Onglo nougat.
2: Oui.
1: Faux.
2: Oui.
1: Et attends, ça va me revenir la dernière.
2: Allez.
1: Non, je l'ai plus. J'ai plus la dernière. Impossible.
2: Oh, dommage. C'est ton dernier mot ?
1: C'est mon dernier mot.
0: Ah !
2: Dommage. 5 sur 6, la dernière c'était paddle avec Christophe Willem.

0: Maureen, pause deux secondes, je prends l'antenne en otage. La série que tu regardes là, c'est pas sur Netflix, je l'ai pas trouvée. Ma meuf, elle veut la mater.
1: Quelle série ?
0: Bah, que tu regardes tout le temps, là, excuse-moi.
1: Off Campus ?
0: Ah, voilà.
1: Et c'est sur Prime Video, oui.
0: Ah, bah, c'est tout.
1: Je l'ai dit 800 fois.
0: Je l'ai tapé dans Google, mais j'avais la flemme, donc. Non, mais merci, comme ça je.
1: Le cast, il y a une partie du casting qui est à Paris, là, en ce moment.
0: Ah oui ? Qu'est-ce qu'ils font ?
1: Bah, ils vivent.
2: Cette réponse est pas.
0: Bah, ils vivent, mon grand, ils respirent comme tout le monde.
1: Qu'est-ce que je te dis, ils ont le droit de se promener aussi, quoi.
0: Ah non, mais je savais pas. Peut-être qu'ils étaient en tournage à Paris.
2: Ouais, il y a peut-être un événement.
1: Non.
0: Comme ça parle de hockey sur glace, je me dis, à Paris, c'est assez calme en termes de hockey, quand même, en termes de glace et de patinoire surtout. Très bien, bon, voilà, merci pour l'info. Bon, restez là, les tirs au but de la suite arrivent. 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L'un va représenter la Norvège, l'autre le Sénégal. 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À la clé, une tablette Samsung. 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

0: le jeu des tirs au but pendant cette Coupe du Monde. On s'est dit, est-ce que ça va être possible de faire des tirs au but, des pénalties à la radio? Et la preuve en est, apparemment, c'est possible. Accueillons tout de suite le premier candidat de ce matin en la personne de Fabrice. Il nous vient du côté de Vauréal, c'est dans le 95. Salut Fabrice.
1: Salut la famille.
2: Coucou Fabrice.
0: Fabrice, salut. Sois le bienvenu ce matin sur Fun Radio. À tes côtés, et ton adversaire du jour sera Damien, qui lui vient du côté de Gironde et plus particulièrement la ville de Salignac. Salut Damien.
1: Salut tout le monde.
2: Salut, salut Damien.
0: Damien, sois le bienvenu ce matin sur Fun Radio. Les garçons, Fabrice, Damien, vous allez vous affronter à l'image d'une séance de tir au but. Vous allez chacun représenter un pays. L'affiche du jour, c'est Norvège-Sénégal. On s'est dit que France-Irak, c'est peut-être un peu tronqué pour celui qui allait avoir la France. C'était peut-être un peu trop facile. Fabrice, tu représenteras ce matin la Norvège.
1: D'accord.
0: Damien, tu représenteras ce matin le Sénégal.
1: Ok.
0: Je vais vous poser des questions. Au nombre de trois. On va aller jusqu'aux trois questions. Un peu comme des tirs au but. Si vous êtes à égalité à l'issue de ces trois questions, il y aura ce qu'on appelle la question de la mort subite. Où le premier qui a la bonne réponse repartira avec le cadeau. Et justement, puisqu'on parle du cadeau ce matin, une tablette Samsung à gagner. Ok les garçons ?
1: Ok.
0: Alors, on va commencer avec toi Fabrice et la Norvège. Je vous rappelle que les questions ne concernent pas le foot. La preuve, première question pour toi Fabrice. Plutôt facile, ça dépend. Peux-tu me donner la capitale de la Norvège ?
1: Oula. Je vais dire Oslo.
0: Oui.
2: Bah oui.
3: Ah, bravo.
0: C'est bien Oslo, ça fait un but pour toi. Damien.
1: Oui.
0: Question pour toi sur le Sénégal. Peux-tu me donner à ton tour la capitale du Sénégal?
1: Dakar, je crois, je suis pas sûr.
2: Oui, bravo.
0: Un partout. Ça se complique un peu ou pas. On va voir. Fabrice, à nouveau sur la Norvège.
1: Oui.
0: Comment appelle-t-on les longues vallées maritimes creusées par les glaciers qui font la renommée de la Norvège?
1: Alors là, aucune idée.
0: Tu ne l'as pas?
1: Non, pas du tout.
0: Vous l'aviez l'équipe?
3: Les fjords.
0: Absolument.
1: Les fjords, ouais.
0: C'était absolument ça, c'était les fjords. Ah. Tu restes à un point. On y va avec toi, Damien, sur le Sénégal.
1: Ok, ok.
0: Quel chanteur sénégalais est devenu une star internationale grâce à la chanson 7 Seconds avec Néné Chéri?
1: Youssou N'Dour.
0: Absolument.
2: Bravo. Ouais.
0: Damien prend les devants avec deux points. On a un petit extrait. Quel titre? C'était exceptionnel ce son.
1: Ouais, c'est top.
0: Attention Fabrice, en cas de mauvaise réponse, dès maintenant pour toi ça sera perdu, tu l'as compris, Damien repartira avec la tablette Samsung.
1: Et
0: troisième question pour toi. Quel célèbre rallye automobile finissait autrefois dans la capitale du Sénégal?
1: Dakar, Paris-Dakar.
0: Oui.
2: Bravo.
3: Eh ben,
0: égalisation pour Fabrice. Sauf que Damien, s'il a bon, il peut gagner.
1: Ouais. Mmh.
0: Damien, on y va.
1: On y va.
0: Dernière question. Quel poisson est particulièrement associé à la gastronomie norvégienne?
1: Le saumon.
0: C'est gagné.
2: Bravo.
1: Merci. Oh, c'est cool.
0: Ouais, bravo le dernier, c'est gagné.
1: Super.
0: Tu repars ce matin avec ta tablette Samsung. Fabrice, on t'embrasse.
1: Bah, gros bisous à vous.
2: Bisous Fabrice.
3: Et bravo, beau match. Hein.
2: Ouais.
0: C'était serré, mais c'est Damien qui l'emporte à la fin. Damien, on t'embrasse, on va te repasser le standard, ils vont tout expliquer, tout ça. Ok.
1: Bisous aussi, merci à vous.
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0: direction la Coupe du Monde de football. On parlait de Paris tout à l'heure, là, dans notre groupe, mon petit prono. Mais là, direction un vrai pari d'argent. Et je te disais tout à l'heure, Maureen, 86 000 balles. C'est le montant misé sur Cristiano Ronaldo, mais ça ne concerne pas le sport. C'est le montant qu'a misé un gars. Oui, Cristiano. Sur le fait que Cristiano Ronaldo pleure pendant ce mondial.
1: Bah oui, c'est un homme, il laisse sortir ses émotions.
2: Il a la larme facile.
1: Oui.
0: Ouais, il peut avoir la larmiche, un petit peu.
1: Non, mais là, on le voit négatif, en mode il va pleurer parce qu'il va perdre, mais il peut pleurer de joie aussi, déjà, premièrement.
0: Bien sûr, bien sûr.
1: Bah oui. Deuxièmement, il a le droit d'être ému, c'est sa dernière Coupe du Monde.
0: Non, mais alors ça, pour le coup, je suis en très premier degré pour que chacun puisse, mec, meuf, on s'en fout de ça, laisser aller ses sentiments.
1: Non, mais potentiellement, c'est sa dernière Coupe du Monde, évidemment, qu'il va pleurer. Il n'y a pas de débat là-dessus.
0: Mais ça, je suis d'accord. Mais donc, du coup, tu serais prêt à parier qu'il va chialer, toi?
1: Évidemment qu'il va chialer.
0: Mais ouais.
1: Mais bien sûr qu'il va.
0: Maintenant, est-ce que ça sera de tristesse ou de joie?
1: Mais de joie, t'inquiète. Mais non. Je vais pas mettre 86 000 euros, hein. Dosons quand même.
0: Non, bah déjà, il faut les avoir hein, pour les mettre.
1: Oui,
0: ouais, c'est ça le vrai sujet. Mais je trouve ça fort d'aller miser sur 86 000 balles quand même, hein. C'est pas rien, sur le fait qu'il pleure ou qu'il pleure pas.
1: Ouais.
0: Tu vois ce que je veux dire? En pari un peu insolite comme ça, je sais pas sur quoi je partirais, mais je pourrais partir sur un. Si sur un Kylian qui clash un peu un journaliste, tu sais, qui se serait moqué de lui, par exemple, dans la presse. Genre, tu vois, grosse tête, par exemple.
3: Ouais.
0: Je le vois bien, tu sais, marqué, célébré, arrivé en disant, genre, tu sais, avec les mains au-dessus de la tête en disant.
3: Ah oui, en mode melon.
0: Tu vois, ça, je pourrais parier un petit billet là-dessus.
3: Okay.
0: Un peu en arrogance. Et je souhaite que le Portugal aille loin pour toi, Maureen. Pas aussi loin que la France, mais je souhaite.
1: J'en étais sûr, tu
3: vois. Non, mais demi-finale, tout le monde sera content.
1: Ouais, on verra.
0: Mais attends, demi-finale France-Portugal.
1: Non, alors je ne veux pas que la France affronte le Portugal.
0: Mais
1: non, sinon
0: alors,
1: ça va être.
0: Finale,
1: les gens vont être méchants.
0: Portugal, t'es pour qui?
1: Je suis pour les deux. Mais tu choisis entre ton père et ta mère, toi?
0: Non.
1: Bah voilà, un problème réglé.
3: Moi oui, parce qu'il y en a un que je déteste. Ou une.
0: Suspense. T'as dit un au début. Excuse-moi, Lul.
3: Non, j'adore Alex. Oui, bonne fête, Papounet. Hein. C'était hier, mais bonne fête.
1: Et Dédel.
3: Bah, c'était pas sa fête.
0: Bougez pas, c'est la suite en direct jusqu'à midi, les amis.

0: Les amis.
1: Pardon, je fais des bêtises.
0: Mais c'est pas grave, ma Bixou. Bonjour, il est 11h. Bienvenue sur Fun Radio, les amis. C'est la suite en direct jusqu'à midi. Je m'appelle Mickaël. Il y a Maureen.
1: Bonjour.
0: Il y a Lul.
2: Bonjour.
0: On va parler jeux vidéo, les copains. Et on en
1: J'adore.
0: Parle peu. Mais je suis un peu hypé par des jeux vidéo. Pourquoi ? Ce matin, Lul arrive, les amis. Bah, peux-tu dire aux auditeurs, auditrices, c'est mieux que ça sorte de ta bouche à toi. Parce que t'es arrivé dans le bureau quand même, tu nous as dit. C'était assez magique ce qui se passait pour une extension de ton jeu vidéo.
2: Il y a un jeu auquel je joue depuis 10 ans qui s'appelle Planet Coaster. C'est génial. Vous créez votre parc d'attractions de A à Z. Non, ça, c'est la musique du jeu. Elle est super.
1: Ah bon, mais quand t'as dit ça, on a des stagiaires en studio, la tête qu'ils ont fait.
0: Ouais, ils ont consterné, mec.
2: Non, mais vous voyez les Sims ?
0: Oui.
2: C'est pareil, sauf qu'au lieu de construire des maisons, tu construis des manèges.
0: D'accord.
2: Et donc, c'est trop bien. Et là, ils ont annoncé une extension où tu peux créer des parades. Vous vous foutez de ma gueule.
0: Non.
2: Il est super, ce jeu.
0: Non, loin de nous, l'idée de...
1: Non, on se moque pas,
2: moi je comprends. Non, mais
0: c'est un vrai truc. Les enfants, on ne rit pas d'eux, on rit avec la personne.
1: Oui.
2: Mais non, mais hey, c'est super technique, hein. Tu dois décider le prix du popcorn pour que tu sois rentable et tout.
1: Oui.
2: Ah oui,
1: non, mais tu crains un peu.
2: Sinon, c'est un gouffre financier.
1: Bien sûr.
0: Mais donc, oui, ok. Tu démarres, est-ce que. Alors, pardon, moi ça pourrait me chauffer.
2: Ouais.
0: Je me moque un peu. En vrai, je me marre, mais je pourrais être très hypé par ce genre de truc. Mais est-ce que c'est long du premier niveau au niveau où genre c'est un peu cool?
2: Ah, mais tu choisis, soit tu fais en mode bac à sable, ça veut dire tu pars de zéro, un terrain vague et tu construis tout, ou soit tu télécharges un parc d'une personne qui a déjà commencé et puis tu
1: Question
2: joues.
1: Question importante sur ce genre de jeu. Est-ce qu'il y a des codes de triche pour être millionnaire?
0: Oui, comme les Sims.
1: Moi les Sims, faut que je sois millionnaire.
2: Tu fais mode bac à sable et t'as argent illimité.
1: Ok.
0: Ah voilà, bah ça c'est bien,
1: ça, c'est
0: parce
1: super.
0: Que moi les Sims à l'époque je jouais. J'avais le fameux mot de passe qui me permettait.
1: Motherload.
0: Moi c'était Clapocius. C'était un autre à l'époque.
2: Ah
0: ouais,
2: j'étais
0: jure. Et j'avais des millions de dollars.
1: Mais t'as
0: et
1: joué aux Sims dans les années 90.
0: Attends, bah oui. Oui, et alors?
1: Et non,
0: alors,
1: mais c'est ok.
0: Et alors, il n'y a pas de problème. On va parler jeux vidéo et des jeux vidéo qui peuvent nous hyper. Appelez-nous 01 42 48 5000. Venez nous raconter c'est quoi vos jeux vidéo préf. Toi t'es gameuse un peu.
1: Oui.
0: Tu vas nous dire après.
1: Bah évidemment.
0: Il y en a une qui est bien gameuse aussi dans l'équipe.
1: Oui, oh bah Bixou, elle a son petit niveau aussi. Ouais.

0: Appelez et faites de la radio avec nous. Venez nous raconter vos jeux vidéo préf. J'aimerais bien en découvrir un peu ce matin. C'est qu'il y en a qui nous sortent un petit jeu de dernière
1: bonne idée.
0: Il y en a un qui cartonne en ce moment sur les réseaux, je vais vous en parler. Je suis pas encore dessus.
2: Je crois que je vois de quoi tu parles, ça a l'air sympa.
0: Ça a l'air très très cool et ça cartonne ever, partout. Mmh. Okay. Je pense que Bix, elle peut se hyper dessus aussi.
2: Oui.
0: Oh, si, si. Pour l'instant, parlons des coups de cœur de Momo. De temps en temps, tu nous balances tes petits coups de cœur. J'adore ce moment. Je prends mes petites notes.
2: Bah, en fait, quand vous savez pas quoi acheter, vous me demandez et moi je vous dis. C'est plus simple.
0: Voilà, en gros, si vous avez besoin de pas dépenser d'argent, n'écoutez pas Maureen.
2: Voilà.
0: Parce que, ça va partir.
2: Mon premier coup de cœur, c'est la tourtelle citron vert ananas. Pardon, mais je viens de découvrir ce goût de tourtelle. Si vous savez pas quoi boire cet été, là il fait chaud, c'est la canicule, un truc frais. Tourtelle, citron vert, ananas, c'est dur, c'est un délire.
0: Maureen, regarde autour de toi. Oui. Est-ce qu'il y a un flipper, un baby-foot? Est-ce qu'on est au PMU, Maureen?
1: Maintenant, les apéros, c'est à l'antenne.
2: Oui, bah oui.
0: Attention, tourtelle, bière sans alcool.
2: Oui, c'est la bière sans alcool.
0: La promotion de l'alcool. J'ai pensé à toi. Parce que je sais que t'es un peu fan de tourtelle. Et que ce week-end, justement, j'ai vu la tourtelle. J'en ai pas acheté. Et je me suis dit, il faudrait quand même que je goûte ce délire.
2: Mais goûte ce goût-là, il est super.
1: Et j'ai goûté pour la première fois la semaine dernière. C'est vrai que c'est pas mal la tourtelle.
2: Mais bien sûr, c'est super la tourtelle.
0: Voilà, petite promo tourtelle pour Maureen. N'hésitez pas. Allez, hop, on enchaîne avec la petite sœur.
2: Allez, on enchaîne avec un film sur Netflix, Voicemail to Isabelle. Alors, je l'ai vu. C'est l'histoire d'une jeune femme qui en deuille. Ouais, puis comme ça, c'est pas ouf.
1: Allez, tourtelle.
2: Et elle laisse des messages vocaux sur le numéro de la personne qui est décédée. Sauf qu'il y a quelqu'un au bout du fil, parce que ce numéro est attribué à quelqu'un qui reçoit ses vocaux.
0: Ouais,
2: c'est super. Je sais que dit comme ça, on dirait que c'est hyper rasera, mais c'est pas mal en fait.
0: D'accord, mais elle
2: c'est
0: dit quoi sur les. Pardon,
2: elle raconte sa vie.
0: Mais donc à quelqu'un qu'elle ne connaît pas.
2: C'est comme si elle parlait à la personne qui est plus là, mais sauf qu'il y a.
0: Donc le numéro est.
1: Oh là là.
0: Il est pas bien. Le numéro a été attribué à quelqu'un.
2: Oui.
0: En vie, du coup.
2: Oui, bah quand tu décèdes, ton numéro, il est réattribué à quelqu'un.
1: Je crois que non, c'est un peu une légende urbaine ça.
2: En tout cas aux États-Unis, je pense que c'est le cas, parce que ça se passe aux États-Unis.
0: Oui, ce serait chiant, sinon il n'y a pas de scénario en fait. Donc on va se dire que c'est le cas aux États-Unis. Et donc cette nana qui est en deuil envoie des messages, c'est un peu glauque, mais.
2: Non, mais je vous jure, l'histoire est super. Au début, c'est peut-être un peu triste, faut être de bonne humeur pour regarder ça, mais.
0: N'hésite pas à envoyer des petits trucs plombants.
2: Bon, autre coup de cœur, un livre, Force Wing. Alors, je suis en train de le lire actuellement. Donc, je peux pas
0: c'est
2: vous dire.
0: De la mort.
2: Non, mais on me l'a beaucoup recommandé.
1: Regarde le sous-titre, S'envoler ou mourir.
2: Oui, alors. Après, mais me spoilez pas, je sais pas s'il y a des morts, j'ai pas fini de lire.
1: C'est sur la couverture, Maureen.
2: Non, mais oui, bon, bref, il y a des dragons, c'est une histoire, c'est génial. Non, alors, en fait, c'est une femme. Ok, elle s'appelle Violette.
0: Attendez.
1: Elle boit de la tourtelle.
2: Violette, gros, elle veut devenir scribe. Sauf que quand t'es adulte.
0: Qu'est-ce qu'elle raconte, Lul?
2: Quand t'es adulte, t'es destinée à devenir quelqu'un pour la société. Donc, elle veut être scribe, sauf qu'elle, elle va devoir être cavalière de dragon. Sauf qu'elle est nulle pour ça.
0: D'accord,
2: Du coup, elle va devoir se forger un caractère et tout. Et il y a des petites scènes de sexe dans le livre, apparemment, au milieu de tout ça.
0: Ok, il n'y a plus rien qui va.
2: C'est un super livre.
0: Mais moi, je suis très fier de toi. De toute façon, je trouve que ça avance beaucoup. Et je pense que je suis plutôt, on va en parler avec Lul, plutôt favorable à ton passage en CE2, Maureen.
1: 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Voilà, si t'as des problèmes, tu les appelles.
0: On a fait le tour des.
2: Non, j'ai un dernier coup de cœur. C'est un compte Instagram, The Oniro Studio. Et en fait, c'est une dame qui fait des vêtements, mais à base de.
0: À base de quoi? Finis cette phrase.
1: De viande?
0: De viande?
2: Non, de vieux draps ou de vieilles nappes. Non, mais c'est super joli, c'est, tu sais, vous savez, les vieux draps brodés et tout.
0: Bien sûr.
2: Non, mais c'est trop beau ce qu'elle fait, je vous jure.
0: Elle est française?
2: Oui.
0: Très
2: allez
0: bien.
2: Voir son compte, il est super.
0: Et j'avoue, c'est assez stylé les fringues qu'on voit défiler là sur les écrans. Et donc, elle récupère des vieux draps, des serviettes, des trucs et elle en fait des.
2: Pas des serviettes, des nappes.
0: Je sais pas, j'en sais rien, des nappes. Oui, voilà, des draps, des rideaux, des nappes et elle en fait des vêtements.
2: Exactement. 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

0: Salut mon Baptiste.
1: Salut la suite, ça va ?
2: Salut Baptiste.
0: Ça va au top. On parle de jeux vidéo ? Ouais, très très bien. Et toi ?
1: Ah moi ça va nickel, j'étais posté chez vous il y a 3 semaines déjà. Donc ça fait plaisir d'être à l'antenne.
3: Welcome back hein.
0: T'es ici chez toi, tu me dis, hein, je te fais une carte cantine, y a pas de problème. Baptiste, on parle jeux vidéo ce matin, c'est quoi le jeu vidéo que tu kiffes toi ?
1: Alors moi c'était un jeu sur GameCube.
0: C'était
1: vraiment à l'époque, et ça s'appelait Spartan. Ouais. C'était un jeu solo mythologie grecque.
0: Ouais.
1: Et c'était vraiment sympa, c'était vraiment un jeu coup de cœur. Et j'ai toujours ma GameCube chez moi, même si j'ai la PS5. Et des fois, ça m'arrive d'allumer la GameCube. Bon, au niveau qualité d'image, j'ai un peu mal aux yeux, c'est un kiff.
0: Oui, mais tu sais, ça fait partie de ces jeux Madeleine de Proust un peu. Moi, j'avoue, il y avait un jeu sur la Master System, la Sega. C'était un vieux jeu. Le jeu était intégré dans la console. Donc, tu pouvais acheter une console. Mmh. T'avais déjà le jeu. Ça s'appelait Alex Kidd. Et Alex Kidd, j'avoue que j'ai retrouvé une mini Master System. C'est à la Fnac qui vendait ça il y a encore quelques années. En minuscule, tu vois, qui est en HDMI aujourd'hui. Parce qu'avant, c'était les vieilles prises Péritel et tout. Et tu peux retrouver ton jeu d'époque. Alors, le graphisme est dégueulasse, mais.
3: Oui, mais c'est trop bien.
0: En fait, tu te refais une partie ou deux. Tu refais pas tout le jeu, mais ça te remet un peu les émotions.
1: Pour la hype du moment, c'est pour le mois de juillet, là, c'est pour Black Ops 5 et Black Ops 2 sur PS5, ça va être.
0: Ça va être.
1: J'attends ça avec impatience.
0: Ça va être assez vénère. Merci Baptiste d'avoir appelé Fun Radio.
1: Merci à vous.
0: Des bisous. Michel est en ligne avec nous du côté de Salindres, dans le Gard. Salut Michel.
4: Salut la team, salut Mika, salut Maureen, salut Lulu.
0: Salut Michel, sois le bienvenu ce matin sur Fun Radio. C'est quoi ton jeu vidéo de kiff, toi ?
4: Ben moi c'est aussi de ton époque à peu près Mika, j'allais le dire, c'était plus fin des années début des années 2000 pardon.
0: Ouais.
4: C'était sur PC, c'était un peu comme Lul, c'est Thème Hôpital. Je sais pas si tu vois un peu le délire.
0: Tu faisais en fait.
2: Et tu gères un hôpital en fait.
0: Ouais, exactement. Voilà. Si je me rappelle, tu gérais un hôpital.
3: Ah ouais.
0: Lul, ça peut être sa cam.
3: Non, mais moi, il y avait ça et Hotel Giant où tu créais un hôtel, tu faisais les chambres et tout.
0: Oh là là.
3: Exceptionnel.
0: Et attends, Michel, tu joues toujours à Thème Hospital ou pas ?
4: Le tout premier, oui. Le tout premier, c'est en fait le premier, c'est le plus barré, on va dire.
0: Ouais.
4: Parce qu'en fait, il y a des maladies, enfin, on va dire, un peu loufoques.
0: Ouais.
4: Parce que, comme par exemple, je sais pas si tu t'en rappelles, avec les grosses têtes qui éclataient avec les aiguilles, qui après ils regonflaient avec un gonfleur et tout.
0: Là, les gars, ils partaient dans des délires.
2: Vraiment.
0: C'est drôle, Michel, j'avoue. J'aime bien l'idée Thème Hospital.
4: Ouais, t'es vraiment barré, celui-là. Et honnêtement, il y en a trop plus des jeux barrés comme ça, et je suis vraiment. Dans les vieux jeux parce que
0: mais bon après maintenant on est plus dans la performance des graphismes
3: et
0: des histoires et tout, mais les jeux un peu barasses de l'époque comme ça, il y avait un truc aussi connu qui s'appelait Destruction Derby à l'époque, c'était des bagnoles, il fallait juste les fracasser les unes contre les autres.
3: C'est énorme.
0: Aujourd'hui t'as des jeux de course pour finir premier, mais à l'époque c'était genre zéro course et à qui tu auras le plus, pas de gars mais de bagnoles en face.
2: Bah après ça s'appelle GTA hein.
0: Oui c'est vrai, c'est vrai. Michel, merci d'avoir appelé Fun Radio ce matin là.
4: Mais merci à vous la team en tout cas et bon courage pour la suite.
2: Merci, bisous Michel, bonne journée.
0: Des bisous Michel. Tu nous as pas dit Maureen, c'est quoi ton jeu toi ?
2: Uncharted.
0: Ah, Uncharted, exceptionnel.
2: J'adore. J'aimerais trop. Oh là là.
0: Il y en a trois, hein. On est bien d'accord, j'en ai pas raté. Hein.
2: Mais j'aimerais bien qu'ils en refassent un nouveau là.
0: Ouais.
2: Il y avait des rumeurs, mais rien n'est officiel, ça me tend.
0: Dans le délire, j'avais lancé The Last of Us, exceptionnel. The Last of Us, le 2, sauf que mais je crois que je l'avais déjà raconté à l'antenne. En fait, je suis à un endroit où j'ai sauvegardé, où vraiment il y a 17 monstres qui arrivent d'un coup. Et comme j'ai pas joué depuis longtemps, j'ai plus la technique. Donc en fait, dès que je rallume le jeu et que je dis recharger la partie, j'avais bien avancé, je me fais défoncer en 2 secondes. Donc du coup, le jeu, je pourrais jamais le finir. Bixou, toi qui joues pas mal au jeu, t'as quoi comme jeu ?
5: En ce moment, je joue à Planet Zoo. C'est vraiment la même chose que Lul, mais version Zoo. Voilà.
3: Ah, c'est pas mal. Génial. Elle fait des cages pour les animaux et tout.
5: Ouais, oh là là. Je les enferme, ils sont plus libres, c'est ouf.
0: C'est ce que j'allais dire. Oui. C'est génial, je prends des tigres qui étaient dans la savane et là je les mets, je les nourris pas, j'adore. Je trouve ça génial.
3: Et je les mets avec des flamants roses et je vois ce que ça fait.
0: Et ils les bouffent tous.

0: la fête. La fête des pères.
1: Et direction, un peu partout dans le monde, je vais vous dire comment on fête la fête des pères. Par exemple, en Allemagne. En Allemagne, la fête des pères, il faut savoir que c'est la fête des pères la plus arrosée du monde. La tradition voulait, alors ça s'est un peu calmé, mais que le jour de l'ascension, les hommes partent entre amis en randonnée, en tirant des chariots remplis de bière et de nourriture. Désormais, c'est plus devenu une fête entre potes, une fête où on célèbre vraiment les darons. Mais force est de constater qu'ils ont gardé le délire de caddie de bière.
2: Ça m'étonne pas tant des Allemands.
1: Mais voilà, absolument. Direction l'Argentine. L'Argentine, ce sont les rois du barbecue. Ah. Pour la fête des pères, en fait, les pères sont célébrés autour d'un immense, ce qu'on appelle asado, là-bas. Donc, c'est un barbecue traditionnel. On fait griller la viande argentine, les gars. Qu'est-ce que c'est bon.
2: J'ai jamais même mangé.
1: C'est vrai?
2: Ah non.
1: Ah ouais, c'est délicieux. Toute la famille se réunit. Et alors, en général, ce jour-là, le père est généralement dispensé de cuisiner pour une fois.
3: Ah, okay. Ah oui, parce que c'est souvent le papa qui fait le barbecue.
1: On est bien dans le clicheton, comme il faut.
2: Ouais.
1: A priori, on va pas se mentir, c'est souvent ce qui se passe. En Thaïlande, les amis, direction la Thaïlande. Mon rêve un peu d'aller en Thaïlande.
2: Ça a l'air très joli.
3: Ça a l'air très très beau.
1: Et je crois qu'à une époque, c'était donc ça y est, trop sur tourisme et tout. Et comme tout le monde s'est un peu barré maintenant du côté de Bali, etc., en fait.
2: Ça redevient plus tranquille.
1: Voilà, ça redevient un peu plus cool. La fête des pères est célébrée le 5 décembre en Thaïlande.
3: Okay.
1: Sachez-le. C'est le jour de naissance de l'ancien roi. Alors j'y vais pas sur le nom parce que je vais le bouffer de tous les gars.
2: Donc évidemment, tu y vas.
1: Bah oui.
3: Allez.
1: Bhumibol Adulyadej. Le prénom est un peu drôle. Bhumibol.
3: Bhumibol, ouais.
2: Je l'aime bien, c'est un peu un Pokémon pour moi.
3: Oui.
1: Les Thaïlandais portent souvent des vêtements jaunes, couleur associée au roi, et offrent leurs fleurs appelées kana. Je trouve ça bien.
2: Okay. Ouais, c'est beau,
1: bien en jaune. Au Mexique, tiens, une course pour les papas. Dans plusieurs villes est organisée la Carrera Día del Padre, une course à pied où de nombreux pères participent avec leurs enfants. C'est un peu mignon, je trouve.
3: Tu fais un 10 kills avec ton daron, quoi.
1: Ouais.
2: Un 10 kills. Oh là là.
1: Oh là là. Tu fais un 10 kills avec le daron.
2: Il n'y a que les personnes qui ont un abonnement en Basic Fit qui peuvent dire ça.
1: Je te jure. Et en Pologne, les amis, c'est les poèmes des enfants. À l'école, les enfants apprennent souvent des poèmes qu'ils récitent à leur père. La tradition est très centrée sur les attentions personnelles. Moi, j'ai eu ça hier. Mes gamins, ils m'ont fait des petits cadeaux, mais j'ai trouvé ça magnifique. Ils m'ont fait des poèmes. Ils ont écrit des poèmes.
2: C'est mignon.
3: Trop mignon.
1: Bah ouais, c'est très
3: Est-ce
1: mignon.
3: Est-ce que t'as eu des colliers de pâtes?
1: Non, non, ça c'est fini.
3: Ah
1: c'est...
3: ouais?
1: Non, non, non.
3: Ah, je pensais que c'était
2: Non, mais les
3: encore.
2: Poèmes, c'est bien. Ça montre un réel problème de pouvoir d'achat, mais c'est très mignon.
1: Oui, voilà.
2: Oui, bah après,
1: on est tous un petit
3: Moi, j'avais peu. Pain et galet.
1: T'avais quoi?
3: J'avais pain et galet.
1: Pain et galet?
2: Non, pain, un galet. Fais de la peinture sur un galet.
1: Ah oui. Ouais. Oui, d'accord, ok. J'avais pain, un galet.
2: Voilà.
1: Oui, ok, d'accord.
2: J'avais pain et galet, moi.
1: Je crois qu'elle me disait.
2: Moi, j'ai pris le pain et le galet.
1: Je crois qu'elle me disait qu'elle avait eu du pain et des galets. Je me disais, waouh, la vache. Et puis surtout que les galets, c'est quand même calme à Clermont, quoi.
3: Bah non, il y a des petites rivières aussi où il y a des galets.
1: Oui.
3: Bah oui.
1: Ah bah tu vois que les galets, c'est bien. Au lieu de me tacler
3: non,
1: sur Nice, c'est les galets.
3: Ils sont pas sur la plage. Voilà. Il n'y a pas de plage à Clermont, de toute façon.
2: En fait, c'est juste dommage pour les plages.
3: Oui.
2: Mais sinon, ils peuvent être dans les rivières, on n'a
3: bah
2: rien
3: oui,
2: contre
3: on s'en
2: eux.
3: Fout.
1: Je comprends
3: pas
1: ce que vous dites.
4: 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Merci.

0: marrant ce jingle, ça fait longtemps qu'on l'a pas écouté, on dirait McFly.
1: Ah ouais, c'est
2: un
1: vrai.
2: Peu.
0: On dirait la voix.
1: Ouais, mais moi j'adore, on dirait un Green Day. J'adore ce jingle.
0: Ouais, on dirait du McFly.
1: On pourrait peut-être le remettre.

0: Bah là, tu vois, par exemple, si je prenais les mots inventés, tu serais une crounette dans les mots inventés.
1: Ah, alors qu'est-ce que ce serait une crounette?
0: La crounette, c'est une petite, c'est une personne un peu, c'est un peu
2: taquine.
0: Bout en train.
1: D'accord.
0: T'es une crounette.
1: Ok. Ouais. Bah,
0: mon Louis,
1: je suis une petite crounette.
0: On peut remettre le jingle? Non. Bah si, on le remet. Toi, t'es une crounette.
1: Ok, ça me va, j'aime bien.
0: Ça vous va? Qu'est-ce que ça voudrait dire pour toi? Tiens, Maureen.
2: Mm-hmm.
0: Le verbe patroufler.
2: Ah, patroufler, c'est quand c'est un peu de la flemme.
0: Ouais. Ok.
2: Mais en même temps, tu fais des petites activités.
0: D'accord. Donc c'est genre là, canicule, t'es chez toi, mais tu lis un petit livre. Tu voilà.
2: Ouais,
0: c'est
2: tu patroufles quoi. T'es sur le canapé, tu patroufles quoi.
1: Eh ben, je te rejoins assez. Pour moi, patroufler, c'était aussi la flemme, mais due à la canicule. C'est-à-dire qu'il fait tellement chaud que t'as envie de rien faire.
2: Ah,
1: là, je suis en train de patroufler, ouais. Je peux pas. Tu vois.
0: Donc c'est plutôt un verbe, si je peux me permettre, utilisé dans le sud. Quand il fait très chaud l'été, il y a les cigales, donc là, voilà, on va se mettre en décor, hein, parce que de toute façon, c'est ce qui se passe.
2: Mamie, elle te dit, il est où, papy? Tu fais, bah, il patroufle, là.
1: Et... Oh, non, mais encore, on parle de patroufler. Je viens pas du sud. Hein.
0: Oh, la
2: c'est
0: vache,
2: un corse, mais terrible.
0: Oui, c'est un corse, mais...
1: Oh, non,
0: mais c'est un corse au théâtre.
1: Oui, c'est un corse qui s'est juste appelé son pote.
0: Oui. En fait, c'est un gars de Charleville qui fait l'accent corse.
1: Voilà.
0: Oui,
1: voilà. Finalement, c'est ma vie.
0: Oh, non, mais tu patroufles. D'ailleurs, juste au passage, quand même hier soir, des cigales chez moi. Hein. J'habite en région parisienne,
2: mais
0: donc là, ça n'est plus. Mais les gars, j'aurais dû enregistrer. Vraiment,
2: mais t'as fumé quoi encore?
1: Mais non, mais y a pas de cigales.
0: Bah les gars, des criquets ou je ne sais quoi, ça faisait les.
1: Oui, non, mais des criquets, pas des cigales.
0: Bah je sais pas, j'en sais rien.
2: Ça fait comment?
0: Attends,
2: ça
0: mais des grillons, des grillons. Mais si, j'ai entendu, elles avaient l'accent du sud.
1: J'ai ouvert la fenêtre, j'entendais la mer. Il est con. Non mais sans déconner.
2: Là, tu nous épuises. Hein.
0: J'ai un petit cœur qui bat.
2: Oui.
0: C'est quoi un frétibule? Ou une, hein, d'ailleurs, on ne sait pas. Lul, tiens, t'as pas proposé, toi.
1: Un frétibule, c'est le bruit que ça fait quand tu prends ta paille et que tu souffles dedans dans l'eau et ça fait.
0: Parce que bulle.
1: Ouais, frétibule.
2: Oui,
1: ça,
2: bah, c'est vrai, c'est frétibule.
1: Mais moi, que dans l'eau gazeuse.
2: Parce que c'est des bulles qui frétillent, en fait.
1: Ça frétibule.
2: Ça frétibule.
0: Ça frétibule.
2: Bien sûr.
0: Moi, je partais sur un os méconnu en dessous du genou.
1: Ah oui.
0: Tu vois ce que je veux dire? Ah là là, je me suis luxé le frétibule.
1: Ah ouais.
2: Ah,
1: ça, c'est
2: envie.
1: Deux mois d'immobilisation.
0: Ouais. Bah, le frétibule.
2: Ah
0: ouais. Là, c'est chiant. Dembélé s'est fait le frétibule gauche. Tu vois, ça marche un peu.
1: Oui, oui.
0: Qu'est-ce qu'on peut avoir? Tourmignol. C'est quoi une tourmignole?
2: Ah, c'est un objet pour ouvrir les bouteilles de vin.
0: Oui.
1: Ah oui, bien sûr.
0: Exactement.
2: Et là, genre, tu sais, en fait, ça découpe le verre au niveau du goulot.
0: Tu n'enlèves plus le bouchon.
2: Exactement, tu découpes le verre.
0: Utilise une tourmignole, comme au Moyen Âge.
2: Ouais.
0: D'ailleurs, c'est beaucoup les Corses qui font ça, je crois.
1: Oh non, mais tu aurais pas vu la tourmignole? Ah oh, putain. Hey, tu le crois, ça? Je suis en région parisienne, j'entends les cigales.
2: Les Corses te détestent.
0: Oh. Oh la vache.
1: Oui, il faut pas que j'aille à Bastia tout de suite.
2: Oui, non, non.
0: Non. C'est quoi une chibrouette? Je demande.
1: C'est une brouette à chibre. Eh, j'en ai au kilomètre, mon bonhomme.
0: Il y a qu'un rire qu'on entend, c'est Dimitri du standard.
1: Bien sûr, c'est le
0: bon. Alors
1: de
0: ça, la brouette, elle est chibre, lui. Il est au spectacle.
3: Alors, on aime les travaux.
1: Hein. Oh, Doumé. Tu aurais pas vu la chibrouette?
0: Qu'est-ce qu'on se fait? Un petit dernier, un flambidou. C'est quoi un flambidou?
1: C'est un flambi qui est pas dur.
2: Mais c'est pas dur un flambi.
0: Plus d'effort.
1: Non.
0: Plus d'effort.
1: Je sais pas, un flambidou.
0: C'est un fromage, c'est un fromage.
1: Ah oui, c'est un fromage corse.
0: Attends.
2: Non.
0: Attends. Pause. D'accord, mais toi t'es éleveur par exemple.
1: Ouais.
0: Non,
1: ouais.
0: Pas toi.
1: Non.
0: Non, c'est Doumé.
1: C'est mon pote.
2: C'est Doumé éleveur.
0: Et
2: ouais.
0: Là, tu lui demandes par exemple Lul, où est-ce qu'il est.
2: Il est dans sa prairie, Doumé. Ah ouais. Tu dois crier parce qu'il est loin.
0: Il est loin et toi, tu veux savoir où est-ce qu'il a mis les flambidous.
2: Voilà.
0: Ouais.
1: Oh Doumé, tu aurais pas bien rejoué le flambidou par hasard? Doumé, on a une livraison pour Patrick Fiori.
0: Patrick, c'est Fiori ça.
1: Ouais. Oui, oui,
0: oui.
1: Non, Patrick Bruel.
0: Non,
1: c'est la chibre, je sais pas quoi là. C'est la chibrouette.
0: Oui, oui. Allez, la playlist de la suite arrive. Enchaînons tout de suite.
2: Oui.
0: Passons à autre chose. Ce qui vient de se passer n'est jamais arrivé de toute façon. Voilà, ça n'est pas en direct. Tout ça sera coupé au montage. La playlist de la suite, on veut motiver l'équipe de France dans le vestiaire avant le match de ce soir face à l'Irak. Heureusement qu'il n'y a pas de gens qui s'appellent Doumé. Hein.
1: C'est Doumé. Dembélé.
2: Et il y a Doué.
1: Oh Doué. Tu aurais pas vu le chibrouette?
2: T'imagines, il hurle comme ça sur le terrain.
0: Je peux mourir. Restez là, c'est la suite sur Fun Radio.
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0: tout de suite, direction le vestiaire de l'équipe de France.
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0: Imaginez, on est là, avant le match, on est la personne qui lance un son sur une enceinte pour motiver l'équipe de France. Il y a le discours de Deschamps, le discours de Kylian.
2: Allez les mecs, hein, on compte sur vous.
0: T'as vu son discours ou pas? Premier doc, vous l'avez vu un peu?
3: Non.
0: Il a fait un discours d'avant-entraînement.
2: Ouais.
0: Là, il y a quelques jours, en parlant de l'Irak, justement. Très premier degré, c'est très foot hein, ce que je dis, mais il n'y a pas de vanne. Il dit en gros qu'il ne faut pas sous-estimer l'Irak, que c'est des très bons joueurs techniques.
3: Oui, bien sûr.
2: La renommée est pas.
0: Footballistiquement parlant, ils sont moins bien classés que la France, mais il dit voilà, regardez depuis le début du mondial, le nombre d'équipes qui ont pris de haut un peu certaines équipes,
3: et
0: qu'il y a eu hier, les Belges.
2: C'est un bon discours. Hein.
0: Donc ce soir, match de l'équipe de France. Tiens d'ailleurs, si vous vouliez vous acheter le maillot extérieur, le vert d'eau là, fini.
2: Out of stock.
3: Ils vont peut-être en remettre, mais c'est pas sûr encore.
0: Ouais, pas dispo, en tout cas, c'est même pas sûr qu'il soit là avant la Coupe du Monde. Donc au moins vous le saurez. Bon, admettons, on motive les gars. On motive l'équipe de France avec un son dans le vestiaire avant le match. Quel son on met ? Lul.
2: C'est un son tout récent, tout frais que j'adore. Je l'ai vraiment écouté tout le week-end. C'est Angèle avec 10.

0: Ouais, il est un peu transcendant. Ouais. Je pense que tu peux bien te motiver. Vivre que dans l'instant. Toujours le collectif Marseillais La Horde qui lui a fait son clip. Exceptionnel.
1: Très stylé. Hein.
0: Ouais, ouais. C'est beau. Momo, c'est quoi le son que tu mets dans le vestiaire de l'équipe de France pour les motiver, les gars là?
2: Bah, pour moi, c'est un vestiaire festif. Donc, j'ai choisi Mauvais Joe avec Pilé. Je vois bien d'où est arrivé avec l'enceinte dans les vestiaires, hein, je vous le dis.
0: Bien sûr.
2: C'est sûr.
1: Mais c'est sûr qu'ils l'écoutent entre eux.
2: Mais c'est sûr.
0: Je pense que ça doit faire partie de la playlist de l'équipe de France.
2: Ah, c'est sûr.
0: Il y a pas ça, j'aimerais
2: NASA.
0: Bien. Ouais, j'aimerais bien avoir l'info de ça, là, de ce qu'écoutent les joueurs de l'équipe de France.
2: Il y a des vidéos qui traînent, ouais. C'est sûr, j'ai entendu un son de NASA, c'est sûr.
0: On peut pas envoyer quelqu'un de Fun Radio là, dans les vestiaires?
2: Oui, bah oui, bien sûr.
0: À Los Angeles. Genre nous quoi, enfin je sais pas,
1: ouais.
0: Nous on est dispo, on a rien vendredi.
1: On a déjà du mal à rentrer dans le bâtiment de Fun Radio,
0: oui,
1: alors dans les vestiaires
0: vrai.
1: De l'équipe de France.
0: Ouais, c'est vrai. Moi je suis parti sur un Kungs, en ce moment je suis très Kungs, je me suis rendu compte qu'avec le temps qu'il fait, Kungs c'est la meilleure idée. Kungs avec Never Going Home, parce que rapport à ce qu'on rentre pas à la maison, à Captain. Ouais.

0: je les vois bien se motiver, foutre les chaussettes, les chaussures et se dire allez, let's go, on y va. On leur met une branlée, quoi, 6-0. Je vais vous parler de nos amis belges. Hier soir, la Belgique a fait match nul contre l'Iran, 0-0. Ouais. Mais là, je parle d'un gars. Alors, je sais pas s'il est vraiment supporter belge, c'est même pas tant la question, c'est un ingénieur. Et nos amis belges, on vous embrasse. On sait que vous êtes nombreux à nous écouter à la frontière.
1: Oui.
0: En Belgique, via l'application funradio.fr.
1: Bisous les Belges.
0: Bisous nos amis belges. Un ingénieur belge, les amis, a développé une application permettant de savoir quand il ne sera plus bourré. Je trouve ça très drôle. L'abus d'alcool est dangereux pour la santé.
2: Bien sûr.
0: Oui. À consommer avec modération. Mais en gros, son appli, il suffit de mentionner en gros ce que tu bois.
2: Ouais.
0: Au fur et à mesure de ta soirée. Mm-hmm. D'accord. Ton poids, ton âge, ta taille, ta condition, sexe masculin, féminin, etc. Bon bref, tu rentres tout un tas de données.
2: Ouais.
0: Ok. Le nombre de boissons que tu prends, genre verre de vin, bière, truc, machin. Et en fait, l'algorithme estime le temps grâce à des capteurs auxquels au moment tu seras plus bourré.
2: Ah, c'est énorme.
0: Mais pas bien à quoi ça sert.
2: Bah Jean Lassalle, il l'a sur 4 téléphones, donc pour vous dire.
0: Et ça marche pas du tout.
2: Je comprends pas.
1: Bah ça sert, oui.
0: Ça sert.

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1: C'est bien Fun Radio, c'est bien le démarrage de l'émission puisqu'il est 16h donc entrée. Faites comme chez vous, c'est parti, je m'appelle Olivier, jusqu'à 19h, je m'occupe de tout. Assurez-vous, il y aura des places de ciné à choper tout à l'heure, et puis aussi du bon son à s'apprécier. On va même commencer avec un son qu'on adore, c'est Sons of Legend, San Francisco sur Fun Radio. Bienvenue. Enjoy.

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0: Il y a du beau monde hein, sur ce son, Snoop Dogg, Afrojack et David Guetta, c'était Sweat. Et ça c'est le son qui va arriver juste après la pause et qu'on adore hein, aussi sur Fun Radio. Il est signé Nika, One Track Mind sur Fun, à tout de suite.
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0: morceau aura très très bientôt 6 ans, puisqu'il est sorti, pour rappel et pour souvenir, le 17 juillet 2020, ce qui veut dire que ça arrive dans un petit peu moins d'un mois maintenant, le 6e anniversaire. Excellente collab entre Kygo et puis l'une des plus grandes voix du monde, Tina Turner, What's Love Got To Do With It. Pour la suite, il y a un excellent duo aussi qui va arriver, celui de Martin Garrix et Ed Sheeran sur Fun. Le morceau s'appelle Repeat It, vous l'avez découvert chez nous et il arrive juste après ça.
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1: C'est la fin de journée, forcément on vous accueille les bras ouverts hein, sur Fun Radio, surtout si par exemple vous sortez du boulot. Bienvenue sur Fun, on vous offre un petit cadeau qui fait plaisir en cette fin de journée de mardi, c'est 40 minutes de Sundance Music en non-stop, alors je vous mettrai du Calvin Harris, du Limon, et puis le duo Jennifer Lopez, David Guetta, c'est maintenant avec Save Me Tonight. Enjoy.

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Le remix de Moziman du son de Héros, c'était heureux. Et justement, vous serez peut-être heureux dans un instant, vous aussi, de gagner vos invites pour aller voir Toy Story 5 au cinéma. C'est le film qui est sorti dans nos salles la semaine dernière. Vous allez pouvoir choper ça dans quelques minutes, le temps de retrouver Gims dans le quart d'heure. Et puis la collab Dua Lipa et puis Elton John maintenant, c'est Cold Heart sur Fun. 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

0: petite fin de journée à la cool qu'on passe ensemble sur Fun Radio avec possiblement des cadeaux à choper. Alors je vous propose pas de gagner une part de pizza, mais je vous propose par contre d'aller mater Bad Bunny qui joue le rôle d'une part de pizza. C'est dans le dernier volet de la saga Toy Story, c'est sorti dans nos salles la semaine dernière. Et il y a deux places à choper dès maintenant pour Toy Story 5 en envoyant le mot fun par SMS au 7010 pour le coup. Je vous dis à tous bonne chance. Que vous inscriviez, nous on va revenir avant 18h avec un petit chouchou à nous, Kungs, pour son Galaxy sur Fun.
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1: Tout pile du 8h à La Réunion. Welcome on board, hein, si vous arrivez tout juste. Si vous ne connaissez pas l'émission, dites-vous que tous les jours, du lundi au vendredi, de 16h à 19h, on s'occupe de tout, de vous. On vous offre vos sons préférés, et notamment des sessions de 40 minutes de son dance music non-stop. Et ça tombe bien, on va repartir pour démarrer tout ça avec Angel et Justice. Enjoy.

juste un trio de fous qu'on vient de vous offrir sur Fun Radio. Il y a Afrojack, il y a Sia et puis il y a David Guetta, forcément. C'était Awake Tonight. Il y a d'autres sons que vous allez kiffer dans le quart d'heure, notamment le dernier Global DJs qui est très très bon, s'appelle No Good. Et puis tout de suite, l'audio entre Calvin Harris et cette DJ irlandaise Jay-Z. Voici Satisfy sur Fun Radio.

0: Alors lui, c'est un artiste qu'on adore, hein, vous le connaissez tous maintenant, je crois, grâce à Fun Radio notamment, Ritza avec Dis-moi tout. Allez, je me pose là quand même une dernière fois ce soir sur Fun Radio et je vous propose pour la dernière fois également aujourd'hui dans l'émission de vous offrir votre double invite pour aller voir Toy Story 5 au cinéma. Pour ça, envoyez tout de suite le mot Fun par SMS au 7010. FUN par SMS au 7010. Et puis on va revenir pour la suite et notamment avant la fin de cette émission avec la belle Naika. Ce sera One Track Mind juste après ça.
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c'est Bébé Rexha qui termine l'émission de ce mardi sur Fun Radio avec son New Religion. Et pour le coup, bah, je vais vous donner rendez-vous demain. Hein. On sera là entre 16h et 19h demain mercredi. Et en plus, demain, un nouveau film va arriver dans nos salles. Donc on va en sélectionner un pour vous pour le film de la semaine. En attendant, eh ben, on se quitte avec Sabrina Carpenter et Madonna sur Fun Radio. Bonne soirée tout le monde. 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